0: Roi Baudouin à Bruxelles. Ce vendredi a été marqué par le forfait du roi de la Perche, Armand Duplantis, blessé, qui a privé le public du duel avec le grec Kara Alis. Côté belge, Pauline Koukkoeit a signé une troisième place et un nouveau record national de Belgique sur 400 mètres haies. Ce samedi, 16 finales sont au programme. On y verra notamment la sprinteuse Delphine Nkansa et Nafi Thiam à la hauteur. Une première victoire pour les Belgian Cats à la Coupe du Monde de basket de Berlin. Les Belges sont venus à bout de la Turquie, 89 à 75 dans leur premier match de poule. Prochain adversaire pour les Cats, Porto Rico, ce sera dimanche. Voilà pour l'actu, belle nuit.
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1: Il est 3h.
2: Valentin Lecoq pour ce résumé enregistré de l'actualité. La nouvelle tentative de Donald Trump pour relancer les négociations entre l'Ukraine et la Russie. Le président américain envoie ce week-end ses deux émissaires, Jared Kushner et Steve Witkoff, à Kiev et à Moscou. Leur mission, présenter une proposition pour mettre fin au conflit. Le locataire de la Maison Blanche n'a pas précisé si ce plan impliquait un abandon de territoire de la part de l'Ukraine. Ce vendredi après-midi, une frappe russe a touché le siège des services de sécurité de Kiev. D'après le président ukrainien, le drone visait directement le bureau du chef des services de sécurité qui n'était pas présent. D'après le dernier bilan, 9 personnes ont été blessées. L'Ukraine promet de riposter. 65 millions d'euros saisis en Belgique dans une enquête pour fraude fiscale. C'est l'annonce du parquet national financier français et de la justice belge. Cette saisie concerne le bureau de consultance McKinsey, accusé de blanchiment d'argent. Une enquête est en cours depuis qu'une commission d'enquête en France a mis en lumière l'influence de ces cabinets de conseil privés sur les politiques publiques. Le retour de la chaleur écrasante dans le sud de la France, des risques de feux de forêt aussi. Un incendie s'est déclaré à Puy-Laurent dans le département de l'Aude. Le feu a déjà ravagé 100 hectares de végétation et une centaine d'habitants ont été évacués par précaution. Ce vendredi, les températures ont atteint les 40 degrés dans l'Aude, soit 15 degrés de plus que la normale. Une première soirée au Mémorial Van Damme dans le stade Roi Baudouin à Bruxelles. Ce vendredi a été marqué par le forfait du roi de la perche, Armand Duplantis, blessé, qui a privé le public du duel avec le grec Kara Alice. Côté belge, Pauline Koukeuit a signé une 3e place et un nouveau record national de Belgique sur 400 mètres haies. Ce samedi, 16 finales sont au programme. On y verra notamment la sprinteuse Delphine Nkansa et Nafi Thiam à la hauteur. Une première victoire pour les Belgian Cats à la Coupe du Monde de basket de Berlin. Les Belges sont venus à bout de la Turquie, 89 à 75 dans leur premier match de poule. Prochain adversaire pour les Cats, Porto Rico, ce sera dimanche. Voilà pour l'actu, belle nuit.
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1: Il est 4h.
2: Valentin Lecoq pour ce résumé enregistré de l'actualité. La nouvelle tentative de Donald Trump pour relancer les négociations entre l'Ukraine et la Russie. Le président américain envoie ce week-end ses deux émissaires, Jared Kushner et Steve Witkoff, à Kiev et à Moscou. Leur mission, présenter une proposition pour mettre fin au conflit. Le locataire de la Maison Blanche n'a pas précisé si ce plan impliquait un abandon de territoire de la part de l'Ukraine. Ce vendredi après-midi, une frappe russe a touché le siège des services de sécurité de Kiev. D'après le président ukrainien, le drone visait directement le bureau du chef des services de sécurité qui n'était pas présent. D'après le dernier bilan, 9 personnes ont été blessées. L'Ukraine promet de riposter. 65 millions d'euros saisis en Belgique dans une enquête pour fraude fiscale. C'est l'annonce du parquet national financier français et de la justice belge. Cette saisie concerne le bureau de consultance McKinsey, accusé de blanchiment d'argent. Une enquête est en cours depuis qu'une commission d'enquête en France a mis en lumière l'influence de ces cabinets de conseil privés sur les politiques publiques. Le retour de la chaleur écrasante dans le sud de la France, des risques de feux de forêt aussi. Un incendie s'est déclaré à Puy-Laurent dans le département de l'Aude. Le feu a déjà ravagé 100 hectares de végétation et une centaine d'habitants ont été évacués par précaution. Ce vendredi, les températures ont atteint les 40 degrés dans l'Aude, soit 15 degrés de plus que la normale. Une première soirée au Mémorial Van Damme dans le stade Roi Baudouin à Bruxelles. Ce vendredi a été marqué par le forfait du roi de la perche Armand Duplantis, blessé, qui a privé le public du duel avec le grec Kara Alis. Côté belge, Pauline Koukeuit a signé une 3e place et un nouveau record national de Belgique sur 400 mètres haies. Ce samedi, 16 finales sont au programme. On y verra notamment la sprinteuse Delphine Nkansa et Nafi Thiam à la hauteur. Une première victoire pour les Belgian Cats à la Coupe du Monde de basket de Berlin. Les Belges sont venus à bout de la Turquie 89-75 dans leur premier match de poule. Prochain adversaire pour les Cats, Porto Rico, ce sera dimanche. Voilà pour l'actu, belle nuit.
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1: Il est 5h.
2: Valentin Lecoq pour ce résumé enregistré de l'actualité. La nouvelle tentative de Donald Trump pour relancer les négociations entre l'Ukraine et la Russie. Le président américain envoie ce week-end ses deux émissaires, Jared Kushner et Steve Witkoff, à Kiev et à Moscou. Leur mission, présenter une proposition pour mettre fin au conflit. Le locataire de la Maison Blanche n'a pas précisé si ce plan impliquait un abandon de territoire de la part de l'Ukraine. Ce vendredi après-midi, une frappe russe a touché le siège des services de sécurité de Kiev. D'après le président ukrainien, le drone vise directement le bureau du chef des services de sécurité qui n'était pas présent. D'après le dernier bilan, 9 personnes ont été blessées. L'Ukraine promet de riposter. 65 millions d'euros saisis en Belgique dans une enquête pour fraude fiscale. C'est l'annonce du parquet national financier français et de la justice belge. Cette saisie concerne le bureau de consultance McKinsey, accusé de blanchiment d'argent. Une enquête est en cours depuis qu'une commission d'enquête en France a mis en lumière l'influence de ces cabinets de conseil privés sur les politiques publiques. Le retour de la chaleur écrasante dans le sud de la France, des risques de feux de forêt aussi. Un incendie s'est déclaré à Puy-Laurent dans le département de l'Aude. Le feu a déjà ravagé 100 hectares de végétation et une centaine d'habitants ont été évacués par précaution. Ce vendredi, les températures ont atteint les 40 degrés dans l'Aude, soit 15 degrés de plus que la normale. Une première soirée au Mémorial Van Damme dans le stade Roi Baudouin à Bruxelles. Ce vendredi a été marqué par le forfait du roi de la perche, Armand Duplantis, blessé, qui a privé le public du duel avec le grec Kara Alice. Côté belge, Pauline Koukeuit a signé une troisième place et un nouveau record national de Belgique sur 400 mètres haies. Ce samedi, 16 finales sont au programme. On y verra notamment la sprinteuse Delphine Nkansa et Nafi Thiam à la hauteur. Une première victoire pour les Belgian Cats à la Coupe du Monde de basket de Berlin. Les Belges sont venus à bout de la Turquie, 89 à 75 dans leur premier match de poule. Prochain adversaire pour les Cats, Porto Rico, ce sera dimanche. Voilà pour l'actu, belle nuit.
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5: Nathalie Serve avec vous pour ces informations. Bonjour à toutes et à tous. Les promenades dans les fagnes ce week-end autorisées, mais pas n'importe où. Il est strictement interdit de se rendre dans le périmètre ravagé par les incendies. Le parquet de Liège sera particulièrement vigilant et compte bien sanctionner les promeneurs qui s'aventureraient dans ce périmètre. Des stewards seront donc mobilisés pour informer et orienter les nombreux visiteurs attendus dans la région. Sur le front de l'incendie, les pompiers et des équipes de la protection civile poursuivre les travaux de sécurisation et de traitement des foyers encore présents. Belfius pourrait devenir la première banque à être condamnée au pénal après s'être soustraite à son obligation de rembourser une cliente victime de hameçonnage. La loi oblige les banques à dédommager immédiatement les victimes de phishing, ce qu'elles font rarement, prétextant un consentement à la transaction ou une négligence grave. Résultat, les victimes doivent souvent aller elles-mêmes en justice dans des procédures civiles pour récupérer leur argent. Une info à lire ce matin dans l'Écho et de Tate. Donald Trump envoie ses émissaires Jared Kushner et Steve Witkoff à Moscou et à Kiev ce week-end. Ils feront le déplacement avec une proposition pour mettre un terme à la guerre en Ukraine. Le président ukrainien a annoncé qu'il n'y aurait pas de frappe aérienne contre la Russie pendant cette visite dimanche. Volodymyr Zelensky a demandé à la Russie de faire de même. Hier, c'est une frappe russe spectaculaire qui a touché le cœur de Kiev. Un drone russe a réussi à frapper le siège de la sécurité ukrainienne. Bilan 9 civils blessés. Les autorités n'évoquent pas de victimes côté des services de renseignement, mais c'est souvent secret défense. En 4 ans de conflit, les bâtiments gouvernementaux ont rarement été touchés en Ukraine. Une première soirée au Mémorial Van Damme dans le stade Roi Baudouin à Bruxelles. Une soirée marquée par le forfait du roi de la perche, Armand Duplantis, blessé, qui a privé le public du duel avec le grec Karalis. Côté belge, Pauline Coucuy a signé une troisième place et un nouveau record national sur 400 mètres haies. Aujourd'hui, 16 finales sont au programme. On y aura notamment la sprinteuse Delphine Kansa et Nafi Thiam à la hauteur. Et puis victoire hier pour les Belgian Cats à la Coupe du Monde de basket de Berlin. Les Belges ont battu la Turquie 89 à 75 dans leur premier match de poule. Le prochain adversaire pour les Cats, ça sera Porto Rico et ce sera demain. Fin de ces infos, très bon réveil.
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1: Il est 7h. Destination le centre Perex, Terry Lemens nous y attend. Bonjour Terry.
2: Bonjour Bruno, bonjour à tous.
1: Comment se porte la route ce matin?
2: Eh bien j'ai un véhicule qui est actuellement en panne dans l'échangeur du Carrefour Léonard. C'est quand vous venez du ring de Bruxelles depuis Zaventem jusqu'à le 411 en direction de Bruxelles. On a le passage qui est très difficile. Partout ailleurs, ça circule plutôt bien à cette heure-ci.
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1: Alors, on jette un coup d'œil vers le ciel. Alors, moi, j'ai une question à vous poser, Terry. C'est que quand on voit les prévisions en France, par exemple, on nous dit qu'il y a plein de départements qui sont en alerte orange, canicule, etc. Est-ce que ça concerne la Belgique ou pas du tout?
2: Alors, pas encore, hein, parce que les températures chez nous, elles vont rester de saison aujourd'hui, c'est-à-dire aux alentours des 21-22 degrés dans le centre. Hein. On aura 18 sur les hauteurs, 20 degrés pour le littoral. Mais c'est vrai qu'elles vont grimper dans les prochains jours. Alors, on ne va pas partir en vigilance canicule chez nous, évidemment, puisque les températures vont grimper demain jusqu'à 25 degrés. On aura peut-être lundi jusqu'à 28 degrés tout au plus. Alors c'est vrai qu'on attend une très belle journée aujourd'hui, même un très bon week-end en perspective. Là ici, ce matin, quelques bandes de nuages bas possibles sur les Hautes-Fagnes. Ailleurs, un soleil déjà bien généreux. Quelques nuages qui vont se développer dans le courant de la matinée, mais qui vont rester sans conséquence. On va les retrouver l'après-midi du Hainaut jusqu'à la Campine. Ailleurs, un beau et franc soleil avec un ciel très peu nuageux. Et puis ces nuages, ils auront tout de même tendance à disparaître en toute fin d'après-midi.
1: D'accord, mais donc pas de grosse chaleur quoi.
2: Pas en tout cas, pas pour aujourd'hui.
1: Tu vois, qu'est-ce que tu me racontes? Excusez-moi, je parle à mon Bermuda. Il est temps de s'informer, voici votre journal.
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1: Avec Nathalie Servet.
4: Les mutuelles vont davantage scruter les activités des médecins, dentistes et infirmières. Objectif, lutter contre les fraudes. Un contrôle accru que les professionnels de la santé jugent inutile. Les services de renseignement ukrainiens visés par une frappe russe hier, alors que demain, les émissaires de Donald Trump arrivent à Kiev avec une proposition pour mettre fin à la guerre en Ukraine. Mission accomplie pour les Benjed Cats hier à Berlin. Les basketteuses belges ont réussi leur entrée en Coupe du Monde en battant la Turquie. Bonjour à tous et à tous. L'activité des médecins dans le viseur des mutuelles. Depuis la mi-août, les mutuelles ont accès à plus d'informations des prestataires de soins, médecins, dentistes ou infirmières. Elles peuvent désormais disposer de l'ensemble des prescriptions données, de leur date ou encore de suppléments d'honoraires. L'objectif, c'est de lutter contre la fraude, mais certains professionnels de la santé estiment que ce contrôle supplémentaire n'est pas nécessaire. Cela rajoute de la pression. Laurie Cayoub.
5: Julie, nom d'emprunt, est docteur en province de Hainaut. Avec ce contrôle supplémentaire, elle a l'impression qu'on prend les médecins pour des escrocs.
6: On se sent vraiment un peu, enfin, à la limite, trahi, parce que oui, il y a forcément des prestataires de soins qui malheureusement montrent le mauvais exemple, mais c'est des exceptions.
5: Toutes les mutuelles auront donc accès à plus de données des prestataires de soins. Objectif, lutter contre la fraude. Marianne Hiernaud, porte-parole de l'agence intermutualiste.
7: Alors l'idée ici, c'est de pouvoir détecter éventuellement des anomalies statistiques, donc par exemple des situations de surprescription, de surconsommation, et ensuite on doit envoyer à l'INAMI les données statistiques qui, elle, est en charge de faire l'examen ou un constat de fraude s'il y a.
5: Attention tout de même aux pratiques particulières. Laurence Cuvelier, présidente du groupement belge des omnipraticiens, qui accueille positivement cette loi.
8: Il y a des médecins qui ont une pratique particulière, qui font plus, par exemple, la psychiatrie, qui font plus, qui s'occupent plus de toxicomanes, et donc il faut tenir compte où ils s'occupent plus de planning familiaux. Donc ils peuvent avoir une pratique particulière, donc il faut quand même faire attention à ça.
5: Autre nuance, contrôle ne veut pas forcément dire sanction.
4: Laurie Cayoub avec Marc Mellon, Daniel Welter et Jawad Mesrouri. Belfius pourrait devenir la première banque à être condamnée au pénal pour ne pas avoir remboursé une cliente victime de hameçonnage. La loi oblige les banques à dédommager immédiatement les victimes de phishing, ce qu'elles font rarement. Elles invoquent le consentement du client ou une négligence grave. Résultat, les victimes doivent souvent aller elles-mêmes en justice pour récupérer leur argent. Une info à lire ce matin dans l'Écho. Les promenades dans les Fagnes ce week-end autorisées, mais il est strictement interdit de se balader dans le périmètre ravagé par les incendies. Le parquet de Liège compte bien sanctionner les promeneurs qui ne respecteraient pas cette interdiction. Des stewards seront donc mobilisés pour orienter les visiteurs. Sur le front de l'incendie, les pompiers et des équipes de la protection civile poursuivent leurs travaux de sécurisation et de traitement des foyers encore présents. Donald Trump envoie ses émissaires demain à Moscou et à Kiev. Jared Kushner et Steve Witkoff feront le déplacement avec une proposition pour mettre fin à la guerre en Ukraine. Hier, c'est une frappe russe spectaculaire qui a touché le siège des renseignements ukrainiens à Kiev. Bilan, 9 civils blessés. Les autorités ne donnent aucune information sur les victimes au sein du service de sécurité. Ces informations sont classées secret défense. Le reportage à Kiev de notre correspondante Maureen Mercier.
9: Il est 15h30 environ lorsqu'un drone s'écrase en plein centre-ville de Kiev. Un cortège d'ambulances et de pompiers s'affaire. Les autorités sont sur les dents. Cette femme qui tient un téléphone portable se fait rabrouer. Les autorités interdisent aux passants de filmer. Elles craignent les collaborateurs qui pourraient ainsi renseigner la Russie et lui permettre une nouvelle frappe encore plus efficace. À deux pas, Georges, 24 ans, ses jambes qui flanchent. Cet humanitaire britannique passait devant le bâtiment lorsque le drone s'est écrasé.
10: C'est arrivé tellement vite.
9: Il est en état de choc.
10: Ça m'a vraiment ébranlé.
9: Toucher ainsi le SBU, c'est comme si Moscou disait au pays qu'elle envahit, on est désormais capable de frapper en pleine journée le cœur de ce qui est censé assurer votre sécurité. Partout, les visages sont graves. C'est effrayant. Ce sont les mots que les passants répètent inlassablement. En 4 ans de conflit, les bâtiments gouvernementaux ont rarement été touchés. L'Ukraine parvenait à les protéger. La donne a changé. Avec ses nouveaux drones à réaction, la Russie, on le voit ici, n'a jamais été aussi menaçante.
4: Un reportage signé Maureen Mercier. Première soirée animée au Mémorial Van Damme hier soir pour sa 50e édition, même si tout avait commencé par un coup de froid, l'annonce du forfait de Mondo Duplantis. La star du saut à la perche n'a voulu prendre aucun risque après avoir ressenti une douleur à la cuisse. 6 records du meeting, on se l'a dit, étaient battus sur plusieurs courses et concours. Côté belge, on peut pointer le nouveau record de Belgique du 400 mètres établi par Pauline Koukuyt. Le Mémorial Van Damme va vivre une deuxième soirée aujourd'hui avec notamment la présence de Nafi Thiem pour le concours de saut en hauteur. Mission accomplie pour les Belgian Cats hier à Berlin. Les basketteuses belges ont réussi leur entrée en Coupe du Monde en s'imposant 89-75 contre la Turquie. Malgré quelques difficultés défensives en première mi-temps, les Belges ont pu dérouler leur jeu par la suite, portés notamment par une Emma Messman et une Julie Van Loo efficaces, chacune marquant plus de 20 points au final. La meneuse Julie Allemand résume ce match à deux visages. Un match où les Belges, pourtant menés d'un point à la mi-temps, n'ont jamais paniqué.
11: Première mi-temps un peu compliquée et puis on a déroulé notre jeu en deuxième mi-temps. Donc c'est bien, on n'a pas lâché. Malgré la fatigue, malgré le manque de certains automatismes, voilà, on a fait de belles choses en deuxième mi-temps et c'est ce qu'il va falloir retenir. On a vu une équipe turque qui n'a pas pu nous tenir sur 40 minutes en fait. Et c'est là qu'on a encore grandi, c'est qu'à la mi-temps on n'était pas inquiète, on n'était pas stressé. On a juste dit que notre maman allait arriver. Et c'est ce qui s'est passé dans ces cœurs. On est une équipe qui va rester calme et au moment venu on va faire l'écart et c'est ce qu'on a fait aujourd'hui.
4: En interview de Pierre Capard, notre envoyé spécial à Berlin. Prochain match des Cats demain, 17h45 contre Porto Rico. Puis, 5e journée de Pro League ce week-end. Elle a commencé hier avec la petite victoire du club de Bruges à Lommel 0-1. Les Brugeois recollent en tête avec 12 points comme Charleroi et Gand. Charleroi qui reçoit l'Union aujourd'hui. Autre rencontre à 20h45, Saint-Tron, La Louvière et Standard L'Antwerp. Fin de ce journal. Très bon réveil.
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1: Merci beaucoup Nathalie, l'info revient à 8h sur Classique 21. Il est temps de démarrer votre week-end on the rocks.
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0: 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Eh bien, écoutez, sur Classic 21, évidemment.
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0: Soyez les bienvenus, nous sommes ensemble jusqu'à 9h, comme chaque samedi et chaque dimanche, avec à chaque fois l'insigne honneur que j'ai d'être entouré d'une équipe du feu de Dieu, avec quelqu'un qui, dans un premier temps, paraît hyper sage, hyper carré, sans que ce soit du tout péjoratif, etc. Mais j'aime autant vous dire qu'en coulisses, c'est un sacré luron. Il s'appelle Terry Lemens, il est du côté du Centre Perex. Rebonjour Terry.
2: Bonjour Bruno. Quelle réputation vous me faites.
0: Excusez-moi de dévoiler un tout petit bout de la jarretière, mais c'est vrai que vous gagnez à être connu, il faut que les gens le sachent, c'est aussi, c'est que vous n'êtes pas qu'un informateur, vous êtes également parfois un amuseur, mais juste pour nous. Donc on espère bientôt vous voir sur scène et vous nous raconterez comment ça se passe, d'accord?
2: Oh bah écoutez, avec plaisir.
0: Du côté de la technique. Quel bonheur de le retrouver, ça fait tellement longtemps.
3: Oui, mais...
0: Oh là là, il n'a pas changé. Et ce n'est pas Julio, c'est Christian Lardinois. Bonjour Christian.
3: Bonjour tout le monde.
0: Ça va bien?
3: Très bien, oui.
0: Vous savez, messieurs, que nous avons le bonheur d'être sur Classic 21, d'y travailler, de répandre du bonheur, mais malheureusement, nous ne pouvons pas concourir au concours.
3: Ah non.
0: Et ça, c'est très dommage, parce qu'à chaque fois, c'est dommage, mais alors cette fois-ci, vous savez que pendant toute la semaine dernière, tous les matins, on a offert toute la journée. Même on a offert des sacs collecteurs Classic 21.
3: Oui.
0: Sachez que ces sacs collecteurs qui ne sont pas sans évoquer un sac d'une célèbre marque à trois bandes comme ça qui était très en vogue dans les 70s. C'est vrai, il y a un côté vintage, hein, Terry?
2: Ah, bah oui, oui, là.
0: Eh ben ce sac, il est d'une qualité exceptionnelle. Il peut vous accompagner que ce soit au boulot, que ce soit au sport, que ce soit en déplacement, à la plage, pourquoi pas. Eh ben on a décidé de jouer les prolongations et de vous l'offrir encore tout ce week-end, ce sac collector. 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Terry, vous restez avec moi?
3: Mais oui, évidemment.
0: Christian, vous ne me lâchez pas.
3: Non.
0: On se tient la main fraternellement jusque 9h et au-delà avec une reprise ici de Terry Ruffin qui avait fait les beaux jours de la Motown. C'était le frère de David Ruffin qui officiait dans les Temptations. Et ici, il fallait un grand chanteur pour en refaire une recréation. Joe Cocker. I

0: excellent réveil, merveilleuse entrée de week-end à l'écoute de Classique 21 et de Weekend on the Rocks. Il est quasiment 7h20, on fait une petite respiration et juste derrière, l'agenda des concerts.
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0: 7h22 sur Classique 21, l'agenda des concerts. Il y a du beau linge, il y a du beau monde à aller applaudir. Les vendredis 18 et samedi 19 septembre, c'est tout, tout proche cette affaire-là. Hein. Ça se passera du côté du centre culturel de Chennai, où là, il y aura le Golden Age Rock Festival. Il y a plein de noms venus de plein d'univers, de toute façon rock évidemment, avec notamment Chili Pom Pom Pi. Vous connaissez pas? Ça gagne à être connu. Mais bien sûr que vous les connaissez. No One To Lose, ça fait partie de leur production et c'est à découvrir et à applaudir évidemment sur scène vendredi 18 et samedi 19 septembre prochain à la Gelbressée. À Gelbressée évidemment, ça c'est pour le samedi 3 octobre, accueillera

Deux salles, deux ambiances. C'est plus aérien, c'est plus aéré. Si c'est votre kiff, si c'est ça que vous cherchez, destination La Gelle Bressée, samedi 3 octobre prochain, pour y applaudir donc Pale Grey. Et que dire du dimanche 1er novembre prochain, le Sport Palace d'Anvers va vibrer au son de Placebo.

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Les Girls in Hawaii, oh surprise, les voici en sortie d'agenda des concerts avec Not Dead.

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0: Rendez-vous le 31 janvier 2027 au Sport Palais d'Anvers pour les y applaudir avec leur nouvel album et puis ce nouveau titre Baby Cool, Evelyn, Nothing But Thieves. 7h32 sur Classique 21. Belfius pourrait devenir la première banque à être condamnée au pénal pour ne pas avoir remboursé une cliente victime de hameçonnage. La loi oblige en effet les banques à dédommager immédiatement les victimes de phishing, mais dans les faits, c'est pas le cas. Les banques invoquent par exemple la négligence du client. Donald Trump envoie ses émissaires à Moscou et à Kiev ce matin. Ce week-end même, ils feront le déplacement avec une proposition pour mettre un terme à la guerre en Ukraine. Et puis une première soirée au Mémorial Vandamme, marquée par le forfait du roi de la perche, Armand Duplanty, blessé. Côté belge, Pauline Coqueuil a signé une troisième place et un nouveau record national sur 400 mètres. Et puis ce samedi, on verra notamment Nafi Thiam à la hauteur. Et puis une première victoire pour les Belgian Cats à la Coupe du Monde de basket de Berlin. Les Belges sont venus à bout de la Turquie 89 à 75 dans leur premier match de poule. Rendez-vous pour le développement de tous ces titres à 8h.
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c'est abrupt, c'est efficace, ça vous a réveillé, 7h36. Nous avions rendez-vous également avec d'autres tempos, pas que de l'abrupt, il y a également de la douceur. Signé au tout début des années 80, Electric Light Orchestra, Stranger.

0: 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Oh là là. C'est vrai que parfois on peut se sentir dans l'évolution comme ça, en grandissant, en devenant un petit peu plus grand, un peu plus adulte. Oh, le vilain mot que voilà. On peut se sentir parfois un petit peu perdu, un petit peu désorienté. On cherche un ami, on cherche une main tendue. C'est de ça que parle cette chanson en 1983. Electric Light Orchestra, Stranger. 7h40, c'est quelqu'un de très connu qui va nous retrouver dans 1 minute 30. Un certain John Lee.
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Du blues au petit déjeuner, ça c'est un luxe incroyable avec ce morceau tellement racé et tellement coquin à la fois. John Lee Hooker, Boom Boom en 1962. Ça tombe vachement bien, le blues, il en connaît un rayon, le monsieur qui arrive. C'est du Made in Belgium comme on l'aime, l'album Wild Ones Never Die. Please welcome ladies and gents, Thomas Frank Hopper avec Vanya Sky, Open Road.

0: avez demandé du très très long, vous avez demandé du très très court, ça tombe vachement bien.
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0: De la démesure marathonienne à la brièveté éclair, l'histoire du rock, elle est jalonnée de concerts qui ont marqué les esprits, non pas par leur contenu musical, mais par leur durée extrême, soit très très longue, soit très très courte. Quelques exemples dans notre rubrique Recycle à retrouver sur classique21.be.

0: De son propre aveu, cette chanson est entièrement drivée par la rythmique. It's gonna be. Norah Jones, en 2010 et en 2026 sur Classique 21. Il est 7h51. 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

0: Certains observateurs ont voulu voir dans cette chanson une espèce d'apologie du plaisir solitaire. Et c'est vrai que danser tout seul peut être un vrai plaisir solitaire, en l'occurrence. Hein. Une chanson qui a été inspirée à Billy Idol de son propre aveu par des jeunes qui dansaient dans une discothèque du côté de Tokyo. Et il dansait tout seul, il prenait beaucoup de plaisir à danser tout seul. Et donc il a dit, voilà, faut pas y voir de malice à chaque fois que je fais une chanson. Simplement, je vois des gosses qui jouent, qui dansent comme ça tout seul. Et c'est très très bien aussi, la preuve.
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0: Il est 8h. On va tout savoir sur l'état des routes. Destination, le centre Pérec. Thierry Lemens nous y attend. Bonjour Thierry, pardon.
2: Bonjour Bruno.
0: Ça va bien?
2: Ben oui, tout va bien. Alors,
0: je savais pas que vous soyez pas là, mais vous êtes là. Ça, c'est magnifique.
2: Mais oui, regardez ça, la présence même.
0: Qu'est-ce qui se passe sur la route?
2: Eh bien écoutez, c'est calme, hein, très très calme à cette heure-ci. On avait tout à l'heure, rappelez-vous, un véhicule qui était en panne dans l'échangeur du carrefour Léonard. Depuis, la circulation est rendue sans souci puisque la chaussée était dégagée. Plus de soucis de ce côté-là et pas de soucis majeurs ailleurs à vous signaler pour le moment.
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0: Et dans le ciel, ça a l'air très pacifique.
2: Ah bah oui, ça l'est. Ah oui, clairement. On a quelques bancs de nuages bas qui sont possibles sur les reliefs, notamment sur l'Haute-Fagne. Ailleurs, c'est le soleil qui s'impose. Il se montre déjà bien généreux dans un ciel un peu voilé, tout au plus. On aura quelques nuages qui vont venir envahir le ciel dans le courant de la matinée, mais ils vont rester sans conséquence. On va les retrouver, ces nuages, dans le courant de l'après-midi, plutôt du Hainaut jusqu'à la Campine. Ailleurs, on aura un beau et franc soleil dans un ciel très peu nuageux. Côté température, 18 degrés sur les hauteurs, 21 à 22 degrés dans le centre, ces deux saisons, 20 degrés pour le littoral. Alors en fin d'après-midi, ces nuages qui étaient présents sur le centre auront quand même tendance à disparaître et on va retrouver ce soir et cette nuit une situation plutôt calme, un ciel peu nuageux, voire serein, des minima de 7 à 12 degrés. Puis demain, très belle journée en perspective aussi, un ciel qui sera juste voilé, avec un soleil qui sera déjà présent dès le début de la journée et des températures qui grimpent demain puisqu'on atteindra les 25 degrés dans le centre.
0: Vous voyez qu'il y a moyen de parler de météo comme si on parlait d'amour quelque part. Ça suffit de confier ça à Thierry Lemens, c'est pionnier.
2: On l'aime cette méthode.
0: À tout à l'heure, Thierry.
2: À tout à l'heure.
0: Il est temps qu'on s'informe.
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0: Voici votre journal avec Hélène Remy.
4: Une banque poursuivie en Belgique, poursuivie pour ne pas avoir indemnisé une de ses clientes victime d'une arnaque. Deux émissaires américains en visite en Russie et en Ukraine ce week-end avec toujours le même objectif, mettre fin à la guerre. Des records battus et d'anciennes stars mises à l'honneur, le Mémorial Van Damme a vécu sa première soirée. Les Belgian Cats ont gagné leur premier match de Coupe du Monde en basket avec une très grande Emma Messemann. La Belge a marqué 27 points. Bonjour, c'est une première en Belgique pour une banque. Belfius est poursuivie au pénal pour ne pas avoir indemnisé une de ses clientes victime de phishing. Ce sont ces arnaques en ligne ou par téléphone via lesquelles un escroc se fait passer pour un employé de banque et s'empare de votre argent ou de vos données personnelles. C'est une information à lire dans le journal L'Écho. Yasmina Favaro, dans cette affaire, que reproche-t-on à la banque Belfius?
5: De ne pas avoir immédiatement remboursé cette cliente qui se dit arnaquée, car la loi oblige les banques à le faire. Quand un client assure qu'il n'a pas consenti à un paiement, la banque ne doit pas attendre le résultat de l'enquête qui va déterminer si le client a été négligent ou pas. Mais dans la pratique, c'est vrai que c'est d'abord l'enquête et puis un remboursement éventuel. Et ces enquêtes, elles se terminent bien souvent par « non ». On ne vous rembourse pas car vous avez été négligent en révélant vos données. En général, alors, les clients lésés saisissent la justice via une procédure au civil pour tenter donc de récupérer cet argent. Cette fois, en plus du civil, la cliente assigne aussi Belfius devant le tribunal correctionnel.
4: Et s'il y a condamnation, ça pourrait faire jurisprudence en Belgique?
5: Oui, cette affaire pourrait effectivement servir d'exemple dans des cas similaires à suivre. Donc, en tout cas, pour d'autres pays de l'Union européenne, ces derniers temps, des banques ont été condamnées à rembourser sans attendre le résultat de l'enquête lors de cas de phishing. Et autre précision importante, la justice estimait que révéler ses données personnelles à un escroc ne veut pas dire donner son consentement à un virement d'argent, donc pas de négligence du client.
4: Merci Yasmina Favaro. Et ce procès est prévu fin novembre. Belfius risque une amende qui va de quelques milliers d'euros à un pourcentage de son chiffre d'affaires. Il est toujours strictement interdit de se balader dans la zone qui a pris feu dans les Hauts-de-Fagne en province de Liège. Le parquet de Liège promet une réponse ferme en cas de non-respect de cette règle. Des stewards du parc naturel seront mobilisés pour informer, conseiller et orienter les nombreux visiteurs attendus tout ce week-end à l'est de la Belgique. En dehors de ce périmètre, les balades restent bien évidemment autorisées. Dans l'actualité à l'étranger, les Américains Steve Witkoff et Jared Kushner sont en mission en Russie, puis en Ukraine tout ce week-end. L'administration Trump ne parvient pas à trouver une issue au conflit, mais n'a pas encore renoncé à tenter de mettre fin à cette guerre. Le président américain envoie donc ses émissaires, mais aucune proposition concrète n'a été présentée. Franck Madfond.
6: D'après plusieurs sources, le voyage est en préparation depuis des semaines. Il a fallu convaincre l'Ukraine de ne pas frapper la Russie quand Steve Witkoff et Jared Kushner seront sur place. Idem pour leur visite à Kiev demain, qui sera une grande première. Jusqu'ici, Witkoff, devenu le principal négociateur dans ce dossier, ne s'était jamais rendu en Ukraine, un pays avec lequel les relations ont souvent été difficiles. Mais l'administration Trump reconnaît que Kiev fait mieux que résister à l'invasion russe. Il n'est plus question, semble-t-il, d'imposer à Zelensky un plan sans le consulter. Avec la Russie, les relations semblent plus fluides. Donald Trump critique rarement Poutine. Il assure échanger régulièrement avec lui. Il a d'ailleurs redit hier que le président russe ne frapperait pas un territoire de l'OTAN. Le directeur de la CIA s'est rendu récemment à Moscou. D'après Donald Trump, ses émissaires ont pour objectif de mettre fin à la guerre. Le problème, dit-il, c'est la haine que se vouent Poutine et Zelensky. Mais aucune nouvelle proposition ne filtre. Et Kiev a sans doute peu d'espoir que Witkoff et Kushner ramènent la moindre concession de Moscou.
4: Franck Madfond de Radio France. Et sur le terrain, en attendant l'arrivée des émissaires américains, les attaques se poursuivent. En Ukraine, au moins 4 personnes ont été tuées et 5 autres blessées dans une attaque russe. Du nouveau dans l'affaire concernant le cabinet de conseil McKinsey. La France enquête sur le géant américain du conseil en entreprise depuis plus de 4 ans maintenant. McKinsey est soupçonné de blanchiment aggravé, de fraude fiscale. Le parquet national financier, en lien avec la justice belge, a saisi plus de 65 millions d'euros. Un continent africain a grandi, des États-Unis rétrécis. Les Nations Unies, l'Organisation des Nations Unies, l'ONU, oui, ont adopté une résolution pour promouvoir une représentation cartographique mondiale plus fidèle à la taille réelle des continents. Le texte a été adopté par 164 voix pour, contre une voix contre, celle des États-Unis. Des records et une petite déception, voilà le bilan de la première soirée au Mémorial Van Damme à Bruxelles. Déception avec l'annonce du forfait de Mondo Duplantis. La star du saut à la perche a ressenti une douleur à la cuisse, il n'a pas voulu prendre de risque. Et puis il y a les records, 6 records du meeting au total. Côté belge, on peut pointer le nouveau record de Belgique du 400 mètres et établi par Pauline Coqueuil. 3 grands noms de l'athlétisme ont aussi été mis à l'honneur hier soir, comme l'ancien sprinteur vedette des années 80-90, l'homme aux 9 médailles d'or olympiques, Carl Lewis. Il est venu 8 fois au Mémorial Van Damme et on l'écoute.
7: C'est très spécial, c'est un stade incroyable. Le dernier endroit où j'ai participé à un meeting de la Diamond League, c'était ici. J'ai vraiment une relation formidable avec ce meeting. Et Wilfried Nert, l'organisateur, a toujours été une personne extraordinaire. Je me suis senti vraiment honoré quand il m'a proposé de me faire entrer dans son Hall of Fame pour le 50e anniversaire. C'est inimaginable. Et voir aussi 2 grands athlètes honorés, je connais Dwight Stone depuis les années 70, mon premier entraîneur l'a entraîné lui aussi. Et pour Mike Boyd, j'ai partagé sa chambre lors de ma toute première compétition internationale. Donc c'était vraiment spécial de le voir aussi ici.
4: Carl Lewis au micro de David Bertrand. Le Mémorial Van Damme vivra une deuxième soirée ce soir avec notamment la présence de Nafi Thiam pour le concours du saut en hauteur. Un premier match et une première victoire convaincante pour les Belgian Cats à la Coupe du Monde de basket. Les basketteuses belges ont gagné 89-75 contre la Turquie. La capitaine Emma Messemann a notamment marqué 27 points. C'est un nouveau record pour elle en Coupe du Monde. Mais elle retient surtout l'importance du collectif qui a su se remobiliser après un début de match plutôt compliqué.
8: Je pense que c'était surtout en défense qu'on devait faire des adaptations pour être plus agressif. On en a parlé pendant la mi-temps et je pense que c'est surtout ça qui a fait la différence.
9: Et en deuxième mi-temps, on a vraiment retrouvé le beau jeu des Belgian Cats.
8: Oui, je pense que ça peut encore être mieux. On doit garder le focus. C'est dur physique aussi. C'est vrai que tout le monde a apporté au match. Ça, c'est vraiment cool. J'étais tellement contente de voir ça. Après, aussi, bravo à la Turquie. Je mérite d'être ici, mais je suis quand même contente qu'on a gagné.
4: Une interview réalisée par Pierre Capard. Le prochain match des Belgian Cats, ce sera demain contre Porto Rico. Charleroi recevra l'Union Saint-Gilloise en championnat de football. C'est la cinquième journée de Pro League ce week-end. Elle a commencé hier avec la petite victoire du club de Bruges à Lommel 0-1. Autre rencontre pointée ce soir, Saint-Tron-la-Louvière ou encore Standard-Antwerp. Wout van Aert a remporté la 13e étape du Tour d'Espagne en cyclisme. Le Belge s'est imposé au sprint devant le Français Valentin Paraît peintre. L'Espagnol Enric Mas reste en tête du général. L'étape d'aujourd'hui sera vallonnée avec une arrivée au sommet d'un col de première catégorie. Et aujourd'hui, ce sera à suivre sur RTBF La Une dès 14h50. Et puis, trois Belges sur les courts de l'US Open en tennis en soirée la nuit prochaine aux États-Unis. Elise Mertens, Alexander Bloks et Zizou Berks joueront leur troisième tour. C'est la fin de ces informations. Merci de passer votre matinée avec nous.
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0: Merci Hélène, et on en profite évidemment comme à chaque fois pour remercier l'ensemble de la rédaction de la RTBF. L'info revient à 9h.
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0: voudrais que ça s'arrête jamais, cette magie-là. Queen, Don't Stop Me Now, 8h14. Soyez les bienvenus. Merci d'avoir choisi Classic 21 et Weekend on the Rocks pour démarrer votre week-end. La vie dissolue du rocker, célébrée avec beaucoup d'humour par Mark Knopfler. Dire Straits, Heavy Fuel.
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0: Un petit côté ZZ Top dans la façon qu'a Mark Knopfler de jouer sur sa strat sur ce morceau Heavy Fuel Dire Straits, et ça n'a rien pour nous déplaire. 8h18, petite pause, et un certain Philippe arrive.
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0: 8h23, bon réveil, merveilleuse entrée de week-end à l'écoute d'RTBF Classique 21. C'est Weekend on the Rocks jusqu'à 9h avant de rejoindre Delphine Isaïe et Come Together tout à l'heure. Et puis Phil Collins avec de bonnes nouvelles, pas encore les meilleures nouvelles du monde, mais de bonnes nouvelles quand même le concernant, puisqu'il a dit dans une interview récente qu'il avait très très envie, en tout cas il retrouvait l'envie de retourner en studio pour, comme il dit, give it a try, essayer de voir ce que ça peut donner. En tout cas, il a des idées de chansons et l'envie de retourner en studio, et nous on attend, on piaffe d'impatience.
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0: Peut-être l'une des chansons les plus belles de leur répertoire. En même temps, je prends pas beaucoup de risques avec ça. Il y a de la qualité au bout du sillon. Travis avec Side en 2001.
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0: Il est 8h30, on retrouve Terry Lemens pour savoir que sur la route, eh ben, il y a un trou dans la chaussée, il n'a rien à faire là.
2: Ah bah non, effectivement, il se trouve en voie de droite sur le 403 tournée Bruges, à hauteur d'Étainbourg, c'est en direction de la Fronde. Alors je prononce peut-être mal l'endroit, donc vous m'excuserez évidemment, n'hésitez pas à me le dire comment ça se prononce d'ailleurs. Estaimbourg, en direction de la Flandre, c'est là que se trouve le trou dans la voie de droite.
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0: Les prestations des médecins, dentistes et infirmières scrutées par les mutuelles. Depuis la mi-août, les mutuelles ont accès à plus d'informations comme les prescriptions ou les suppléments d'honoraires et certains médecins dénoncent une pression supplémentaire. Deux émissaires américains en visite en Russie aujourd'hui et en Ukraine demain. Le président américain évoque une proposition mais rien n'a filtré. La guerre entre la Russie et l'Ukraine a commencé il y a 4 ans et demi. Deux fois plus de Memorial Vandamme, le meeting d'athlétisme de Bruxelles se tient sur 2 soirées pour cette 50e édition et ce soir on attend Nafi Thiam à la hauteur. Et puis les Belges ont remporté leur premier match à la Coupe du Monde de basket. Elles se sont imposées 89-75 face à la Turquie. Prochain match demain face à Puerto Rico. Ce n'est pas latino comme rythmique. Mais si vous vous souvenez du générique du film, voyez que les pieds ne peuvent pas résister. À l'appel de Kenny Loggins, Footloose.

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0: Quelle arrivée tonitruante dans le paysage musical mondial en 1978, premier album pour Van Halen, avec notamment ce single. C'est le quatrième extrait tiré de cet album, c'est vous dire s'il y avait matière à faire des It Ain't Talking About Love sur Classique 21, 8h42. Il faut que je vous parle de l'album qui... C'est un des deux albums qui tourne en permanence dans ma voiture, à la maison, un petit peu partout. Peut-être que vous aussi, vous piaffiez d'impatience de découvrir la suite du contenu de l'album Thrasher, le troisième album solo de Brandon Flowers, le chanteur des Killers. Et il y avait le premier extrait, Plains, qui était vachement bien et qui tourne encore sur Classic 21. Et puis celui-ci, c'est le nouveau single, il s'appelle Tiger's Blood. Si vous êtes fan de Bruce Springsteen, moi je pense, comme lui il l'est d'ailleurs, Brandon Flowers est fan de Bruce, il est pote avec le fils de Bruce et ils ont même partagé un duo ensemble voici quelques années pendant le Covid. Ici, vous allez peut-être penser à la même chose que moi, une chanson comme No Surrender, Tiger's Blood. Écoutez bien.
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0: Quelle merveille de chansons et d'albums. L'album Thrasher, le single Tiger's Blood, Brandon Flowers.
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0: Nous avons rendez-vous tout à l'heure sur le quai, évidemment. Il nous attend avec impatience et nous l'attendons comme chaque semaine. Bonjour Olivier.
3: Bonjour Bruno. Alors ce midi, notre cargo accostera sur les côtes britanniques du pays de Galles. Là où un jour de l'été 1984 s'est nouée une alliance surprenante et a priori improbable entre des militants gays et lesbiennes et des mineurs en grève, alors que la première ministre Margaret Thatcher s'acharnait à démanteler l'industrie charbonnière. Une union pour le moins inattendue et un soutien financier inédit, le plus important à l'époque reçu par des mineurs, dont deux minibus et une vieille camionnette ornée du logo LGSM, Lesbians and Gays Support the Minors, seront les symboles. C'est une histoire dans laquelle nous allons donc nous immerger ce midi. Je vous attends sur le quai.
0: Et comme on a dit, on sera fidèle au rendez-vous, bien sûr. 8h48, elle est dans les starting blocks. Elle arrive dans une poignée de minutes avant de vous accompagner sur Come Together, Delphine Isaïe.

0: Petit dans la programmation de Weekend on the Rocks. I won't back down. Et dans moins de deux minutes, on a rendez-vous avec un petit génie.
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0: imaginez un petit peu, on est en 1967, il a que 19 ans, Steve Winwood, et il va déjà quitter The Spencer Davis Group pour former Traffic, enfin voilà, aux âmes bien nées, comme on dit. Hein. Aux âmes bien nées également, la valeur n'attend pas le nombre des années, par contre l'horaire presse, et vous êtes pressé comme moi de la retrouver. Delphine, bonjour.
1: Mais bonjour Bruno, alors ce qui est formidable avec vous, c'est que chaque samedi, j'arrive et je vous entends déjà de loin, parce que vous écoutez la musique, mais à fond
0: oui,
1: dans
0: bah
1: le
0: oui.
1: studio. Mais
0: ah.
1: j'adore la musique, vous la vivez, je vous le garantis.
0: Voilà, bah, comme nous tous, nous sommes des passionnés de musique et comme vous à la maison, bah, nous en studio, voilà, on garde le casque quasi en permanence sur les oreilles en train de se faire une.
1: Oui, mais il n'y a pas que dans le casque. Hein,
0: Bruno.
1: Non, jusque dans la rue.
0: C'est vrai que c'est jusque dans la rue, c'est un petit peu fort peut-être, c'est vrai. Bon, bah, écoutez, je m'en vais écouter ça dans ma voiture, j'espère ne pas faire peur au badaud avec le son à fond dans la caisse.
1: Non, c'est bon, ça réveille bien.
0: Un bon Come Together, il n'y en a pas de mauvais de toute façon en compagnie de Delphine. Je vous retrouve demain dès 7h, je vous embrasse bien fort, prenez bien soin de vous.

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2: Et c'est officiel, il est 9h. Et à 9h, on s'informe du côté des routes avec Terry Lemens. Bonjour Terry.
3: Bonjour Delphine, bonjour à tous.
2: Dites-nous comment ça roule.
3: Eh bien, j'ai un accident qui s'est produit sur le 429 tournée Bruxelles à hauteur de Petit-Anguien. C'est au kilomètre 17. La chaussée est actuellement fermée en direction de Bruxelles. Il y a aussi la voie de gauche dans l'autre sens qui est fermée en direction de Tournai. Pour rejoindre Bruxelles via le 429, il y a une déviation qui est mise en place via la sortie 25 Auve. Vous empruntez ensuite la nationale 285 vers Anguien, la nationale 7 vers Halle, la rue de Quenast vers Quenast. Et puis vous pourrez reprendre le 429 via l'accès 24 Bierg en direction de Bruxelles. Et puis j'ai un trou aussi dans la chaussée. C'est en voie de droite sur le 403 Tournai Bruges à hauteur d'Étainbourg. C'est en direction de la Flandre.
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2: Et c'est une belle journée qui s'annonce, Terry.
3: Ah oui, effectivement, avec un soleil qui sera bien présent tout au long de cette journée. Alors, on a quelques bancs de nuages qui s'accrochent encore sur les reliefs à cette heure-ci. Ailleurs, le soleil se montre déjà généreux dans un ciel un peu voilé. On aura quelques nuages supplémentaires qui vont arriver dans le courant de la matinée, mais ils vont rester sans conséquence. On va les retrouver, ces nuages, l'après-midi, plutôt du Hainaut jusqu'à la Campine. Ailleurs, beau et franc soleil, ciel très peu nuageux. Les maxima de saison pour aujourd'hui, 18 degrés sur les hauteurs, 21 à 22 degrés dans le centre, 20 degrés pour le littoral. Les nuages auront tendance à disparaître en toute fin d'après-midi et on va retrouver une nuit assez calme, un ciel peu nuageux et serein. Les minima iront de 7 à 12 degrés.
2: Merci Terry, à tout à l'heure.
3: À tout à l'heure.
2: Et à 9h, on s'informe sur Classique 21. Voici votre journal en compagnie de Nathalie Servet.
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5: Les activités des médecins, dentistes et infirmières davantage scrutées par les mutuelles. Objectif, lutter contre les abus, un contrôle accru qui ne plaît pas aux professionnels de la santé. Les services secrets ukrainiens visés par une frappe russe hier, une attaque en plein cœur de Kiev alors que les émissaires de Donald Trump arrivent dans la région avec une proposition pour mettre fin à la guerre en Ukraine. Premier gros test pour le leader du championnat de football, Charleroi affronte l'Union Saint-Gilloise cet après-midi. Bonjour à toutes et à tous. L'activité des médecins, dentistes et infirmières dans le viseur des mutuelles. Depuis la mi-août, les mutuelles ont accès à plus d'informations des prestataires de soins, comme les prescriptions ou encore les suppléments d'honoraires. L'objectif, c'est de lutter contre la fraude, mais certains professionnels de la santé estiment que ce contrôle supplémentaire n'est pas nécessaire. Cela rajoute de la pression déjà bien présente, Laurie Cailloub.
6: Julie, nom d'emprunt, est docteur en province de Hainaut. Avec ce contrôle supplémentaire, elle a l'impression qu'on prend les médecins pour des escrocs.
7: On se sent vraiment un peu, à la limite, trahi, parce que oui, il y a forcément des prestataires de soins qui malheureusement montrent le mauvais exemple, mais c'est des exceptions.
6: Toutes les mutuelles auront donc accès à plus de données des prestataires de soins. Objectif, lutter contre la fraude. Marianne Hiernaud, porte-parole de l'agence intermutualiste.
8: Alors l'idée ici, c'est de pouvoir détecter éventuellement des anomalies statistiques, donc par exemple des situations de surprescription, de surconsommation, et ensuite on doit envoyer à l'INAMI les données statistiques qui, elle, est en charge de faire l'examen ou un constat de fraude s'il y a.
6: Attention tout de même aux pratiques particulières. Lorraine Scuvelier, présidente du groupement belge des omnipraticiens, qui accueille positivement cette loi.
9: Il y a des médecins qui ont une pratique particulière, qui font plus, par exemple, la psychiatrie, qui s'occupent plus de toxicomanes. Et donc, il faut tenir compte où ils s'occupent plus de planning familiaux. Donc, ils peuvent avoir une pratique particulière. Donc, il faut quand même faire attention à ça.
6: Autre nuance, contrôle ne veut pas forcément dire sanction.
2: Laurie Cailloub avec Marc Mellon, Daniel Welter et Jawad Mesrouri. Les promenades dans les Fagnes ce week-end toujours strictement interdites dans le périmètre ravagé par les incendies. Le parquet de Liège compte bien sanctionner les promeneurs qui ne respecteront pas cette interdiction. Sur le front de l'incendie, les pompiers et les équipes de la protection civile poursuivent les travaux de sécurisation et de traitement des foyers encore présents. Belfius pourrait devenir la première banque à être condamnée au pénal pour ne pas avoir remboursé une cliente victime de phishing. La loi oblige en effet les banques à dédommager immédiatement les victimes d'hameçonnage, des arnaques en ligne ou par téléphone pour récupérer des données bancaires. Mais dans les faits, ce n'est pas le cas. Les banques invoquent par exemple la négligence du client. Résultat, les victimes doivent aller en justice pour récupérer leur argent. Une info à lire dans l'écho. Donald Trump envoie ses émissaires aujourd'hui à Moscou et demain à Kiev. Jared Kushner et Steve Witkoff feront le déplacement avec une proposition pour mettre fin à la guerre en Ukraine. Hier, une frappe russe spectaculaire a touché le siège des renseignements ukrainiens en plein Kiev. Bilan 9 civils blessés. Les autorités ne donnent aucune information sur les victimes au sein des services de sécurité. Ces informations sont évidemment classées secret défense. Le reportage à Kiev de notre correspondante Maureen Mercier.
1: Il est 15h30 environ lorsqu'un drone s'écrase en plein centre-ville de Kiev. Un cortège d'ambulances et de pompiers s'affaire. Les autorités sont sur les dents. Cette femme qui tient un téléphone portable se fait rabrouer. Les autorités interdisent aux passants de filmer. Elles craignent les collaborateurs qui pourraient ainsi renseigner la Russie et lui permettre une nouvelle frappe encore plus efficace. À deux pas, Georges, 24 ans, ses jambes qui flanchent. Cet humanitaire britannique passait devant le bâtiment lorsque le drone s'est écrasé.
10: C'est arrivé tellement vite.
1: Il est en état de choc.
10: Ça m'a vraiment ébranlé.
1: Toucher ainsi le SBU, c'est comme si Moscou disait au pays qu'elle envahit, on est désormais capable de frapper en pleine journée le cœur de ce qui est censé assurer votre sécurité. Partout, les visages sont graves, c'est effrayant, ce sont les mots que les passants répètent inlassablement. En 4 ans de conflit, les bâtiments gouvernementaux ont rarement été touchés, l'Ukraine parvenait à les protéger. La donne a changé, avec ces nouveaux drones à réaction, la Russie, on le voit ici, n'a jamais été aussi menaçante.
2: Un reportage de Maureen Mercier. Ce matin, 4 personnes ont été tuées dans une attaque russe contre la ville de Kamiansk dans le centre-est de l'Ukraine. 13 étudiants et chercheurs gazaouis attendent toujours de pouvoir poursuivre leur parcours en Belgique. Ils ont obtenu une bourse pour effectuer leurs études au sein d'universités belges, mais ils ne peuvent pas quitter Gaza et sont dans l'impossibilité de rejoindre notre territoire sans une demande d'évacuation de la Belgique. Une opération qui, pour l'heure, ne fait pas consensus au sein du gouvernement de Wever, François Corbiot.
11: Aïcha est médecin dans la bande de Gaza. Elle fait partie de ses 13 étudiants et doctorants gazaouis attendus en Belgique.
12: Je travaille ici à Gaza au ministère de la Santé comme médecin mais aussi comme psychiatre. J'ai obtenu une bourse de l'ULB pour suivre un master de spécialisation en santé publique. Cette bourse me donne l'espoir de poursuivre mes études et de continuer ma vie.
11: Ahmed, lui, est doctorant. Il a obtenu une bourse il y a 2 ans et depuis, il attend.
13: La situation est extrêmement difficile ici. Je travaille comme professeur à Gaza et je suis doyen de la faculté d'ingénierie et des technologies de l'information.
11: Ces doctorants gazaouis rencontrent 2 obstacles. Anne Weyemberg, vice-rectrice aux relations extérieures de l'ULB.
14: Il faudrait se rendre physiquement dans un consulat, dans une ambassade, pour pouvoir faire la demande formelle de visa. Le deuxième obstacle, c'est qu'il faut que ces personnes puissent être évacuées de la bande de Gaza. Et pour ça, nous avons besoin de l'aide du gouvernement belge.
11: Mais pour l'heure, une telle opération bloque toujours au sein du gouvernement fédéral. Le point est à l'agenda du prochain Conseil des ministres, même si à ce stade, il n'y aurait pas de consensus.
2: François Corbiot avec Baptiste Dupin et la VRT. L'humoriste belge Florence Mendès va porter plainte en France contre 2 influenceurs d'extrême droite après une vague de messages injurieux et menaçants reçus sur les réseaux sociaux. Cette affaire remonte à juin dernier, après une chronique de l'humoriste dans l'émission de Guillaume Meurice sur Radio Nova. Une chronique dans laquelle Florence Mendès s'en prenait à l'extrême droite et au milliardaire Vincent Bolloré. La 5e journée de Pro League se poursuit aujourd'hui après la victoire du club de Bruges 0-1 Lommel hier. L'affiche du jour, Charleroi, Union Saint-Gilloise. L'entraîneur Carolo, Mario Conan, le sait, son Sporting, vainqueur de ses 4 premiers matchs, va vivre son premier gros test de la saison.
15: Bien sûr, Union, c'est une équipe, une top équipe en Belgique. Ils ont joué les dernières années toujours pour le titre et ils méritaient parce qu'ils font un travail exceptionnel. Ouais, ça va être un grand match pour nous pour essayer de montrer que on est prêt de jouer aussi un match comme ça.
16: L'Union, c'est la bête noire du zèbre. Hein. Vous avez vu les résultats avant, c'est quasiment jamais aucune victoire. Hein.
15: Oui, mais si je rentre comme ça dans le match, je ne dois même pas commencer ce match. Ça veut dire, je connais bien sûr les statistiques. Charlois, ils n'ont pas gagné contre Louvain, je crois, depuis des années. Et cette année, on a gagné. Les statistiques sont bien, mais ils sont aussi là pour parfois renverser les choses.
2: Une interview d'Éric Libois, Charleroi Union à suivre à partir de 16h sur Viva Sport, notre radio numérique en DAB+. Autre match aujourd'hui, Malines-Westerlo à 18h15, Saint-Tron-la-Louvière et Standard-Antwerp à 20h45. Nafi Thiam attendu aujourd'hui pour le concours de saut en hauteur au Mémorial Van Damme. La soirée d'hier a été marquée par le forfait de la star du saut à la perche Armand Duplantis, mais aussi par les 6 records du meeting qui ont été battus sur plusieurs courses et concours. Côté belge, on peut pointer le nouveau record de Belgique du 400 mètres haies établi par Pauline Koukuyt. Attention, ce qui va suivre va vous rester dans la tête. Dancing Queen. Il y a tout juste 50 ans, ce type d'ABBA devenait numéro 1 en Belgique. Ce morceau du groupe suédois fait partie de ces chansons qui vous saisissent dès la première seconde. Et 50 ans plus tard, il reste toujours très populaire. Son clip sur YouTube comptabilise plus d'1,1 milliard de vues. C'est ici que se referme ce journal. Très belle matinée.
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2: Et merci Nathalie pour ce journal. Retour des infos sur Classique 21, ce sera dès 10h.
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0: Et c'est League One qui démarre en force notre Come Together Iggy Pop avec The Passenger.
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0: Comment ça va chez vous? J'espère que vous allez bien, que vous êtes en pleine forme. On va devoir en profiter. C'est un très beau week-end qui s'annonce. Une très belle journée aujourd'hui, demain encore mieux. Voilà, on ne sait pas à quelle sauce on sera mangé un petit peu plus tard. On vit en Belgique. Donc vraiment, on va être dans l'instant présent. On va profiter de cette belle luminosité, de la bonne musique aussi. C'est vous qui faites la programmation jusqu'à midi. J'ai besoin de vous, on a besoin de vous, puisque c'est Christian Lardinois qui m'accompagne à la réalisation de cette émission. Salut Christian, vous allez bien?
2: Bonjour Delphine, bonjour tout le monde.
0: Oui, ça va bien.
2: Oui, ça va bien. Oui.
0: Ouais, nickel.
2: Le soleil est là.
0: Le soleil est là. On est bien, on est en forme. Voilà, on
2: la
0: est content.
2: Voilà.
0: La bonne musique. On est content de retrouver aussi tous les auditeurs, hein, comme oui. Tous les samedis. Il y en a déjà pas mal qui nous envoyaient d'ailleurs des messages sur la page Facebook, sur le WhatsApp aussi, puisque Christian, vous venez de me donner le téléphone.
2: Tout à fait.
0: Avec pas mal de messages. On va décortiquer tout ça bien ensemble. Et j'espère qu'on va passer une excellente matinée. Instagram fonctionne également, le tout classique 21. 9h17. Minutes, vu le grand succès, je ne sais pas si vous le saviez, hein, Christian, cette semaine, on a offert un très beau sac collector Classique 21. Est-ce que vous l'avez vu, ce sac?
2: Je l'ai vu.
0: Est-ce que vous l'avez touché, ce sac? Est-ce que vous l'avez senti? Non, il est vraiment super cool. Il est, c'est un sac noir, blanc, donc un petit peu sport, bowling, comme ça. Hein, donc, vraiment très, très sympa. Mm-hmm. Et vu le succès que le concours a remporté toute la semaine, on a décidé de prolonger. Le concours pour aujourd'hui et demain, donc c'est encore le cas pendant ces deux jours. À tout moment, ces sacs peuvent tomber et c'est très collector, il est limité. Je ne suis même pas sûre qu'on pourra en avoir un, nous. C'est que pour les auditeurs.
2: D'abord.
0: C'est d'abord pour les auditeurs.
2: Voilà.
0: Bref, ça peut tomber à tout moment, donc n'hésitez pas. Simplement rester avec nous, bien à l'écoute de Classique 21. On va écouter un titre en lien avec ce sac. Alors, ce n'est pas ce que je vous offre, n'est pas un petit sac vert, mais moi j'aime tellement ce titre. Little Green Bag, on envoie Christian. Excellent week-end à l'écoute de Classique 21. Profitez un maximum de tout.

0: Mais quel super titre, Save the Hammer for the Men. C'était Tom Morello, The Night Walkman avec Ben Harper. Et merci à vous, Rachid. C'est vous qui nous aviez donc insufflé cette idée sur la page Facebook de Classique 21. On continue votre prog avec Philippe Van Cleef qui nous a envoyé un petit message via le WhatsApp. Il nous dit qu'il est très heureux de nous retrouver. Donc merci, puisque Christian et moi aussi, on est très heureux de retrouver tous les auditeurs de Classique 21. Et il nous demande, que pensez-vous d'un bon vieux rock genre Friday on My Mind, Easy Beat? Ça va nous réveiller? Eh bien, je suis bien d'accord avec vous. Et vous saluez au passage les Béleusiens, mais aussi les Chimassiens en général. Ça arrive juste derrière ceci. Merci à vous, Philippe.
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0: Prince avec Friday on my mind. On va aller prendre des nouvelles de nos routes et puis on continue votre programmation sur Classique 21.
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0: Thierry, on a besoin de vous pour bien tout simplement ce qui se passe sur les routes, dites-nous.
11: Avec un accident sur le 429 tourné Bruxelles à hauteur de Petit-Enghien, kilomètre 17, la chaussée totalement fermée en direction de Bruxelles. On a une voie de circulation, c'est la voie de gauche qui est fermée également dans l'autre sens en direction de Tournai. Pas mal de fils, une circulation même à l'arrêt pour approcher le secteur. C'est ce que confirment d'ailleurs les messages que vous nous faites parvenir via le 0800 48 400. Alors pour rejoindre Bruxelles, on a une déviation qui est en place via la sortie 25 Auve, National 285, puis National 7, puis la rue de Connest et enfin l'accès 24, bien que vous allez pouvoir reprendre en direction donc de Bruxelles. Et puis autre situation plutôt délicate, c'est sur la National 4 Arlon-Namur. Il y a un accident qui s'est produit durant la nuit au kilomètre 116.5. Pardon. Le dépannage est actuellement en cours, le passage est très difficile. On demande aux usagers d'éviter les lieux donc en direction de Namur à hauteur de Bande. Et puis un trou dans la chaussée, c'est en voie de droite de le 403 tournée Bruges à hauteur des Timbourg, c'est en direction de la Flandre.
0: Merci Thierry, à tout à l'heure.
11: À tout à l'heure.
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0: Come Together, vous faites la prog jusqu'à midi comme chaque samedi sur Classique 21. Ici, c'est Elisa qui nous envoie un petit message. Elle va partir dans un parc d'attractions avec ses filles ce matin. Alors pour la route, elles avaient besoin d'énergie. Alors ce titre-là, eh bien, c'est une grande dédicace à Iris et Flore, les filles d'Elisa. Bien, éclatez-vous bien sur le son de Elton John. Voici I'm Still Standing. Belle journée ensoleillée à toute l'équipe, c'est ce que vous nous disiez, et aussi aux auditeurs de Classique 21.

0: Et ça, c'est un titre très important dans l'histoire de Kevin. Ce titre-ci, donc, Goo Goo Dolls, Iris. J'espère que vous l'avez apprécié. Vous aussi, Kevin. Évidemment, tout le monde, tous les auditeurs de Classique 21. Je vous rappelle, vous faites la programmation jusqu'à midi. Rendez-vous sur le WhatsApp, sur la page Facebook ou l'Instagram de Classique 21. Et si je ne m'abuse, j'ai pas encore reçu de note vocale et il est déjà 9h45 minutes. Mais que se passe-t-il? Ce n'est pas normal. Ça n'arrive jamais, ça. Envoyez-nous vos jolies voix. On a envie de vous écouter, de partager avec vous toutes vos envies musicales. Ça se passe au 0478 21 01 21. Dans quelques secondes, on parle nouveauté ensemble.
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7: Les nouveautés du week-end. Chaque vendredi, Dominique Raguet épingle pour vous quelques sorties et on démarre avec du lourd, du très très très très lourd. On peut le dire presque. C'est l'événement musical de la rentrée sur Classique 21 puisque Girls in Hawaii, ce groupe belge, eh bien, va sortir un nouvel album intitulé Eldorado. Cet album sortira le 25 septembre. 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Voilà, c'est vraiment un événement puisque Girls in Hawaii, eh bien, n'avait plus rien sorti depuis 10 ans, hein, donc entre ce dernier album et puis ce nouveau Eldorado. 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Et c'est vrai que, voilà, moi, Girls in Hawaii, c'est un groupe qui a compté aussi, hein. C'est, voilà, une génération dorée pour les Belges dans les années 2000. Et on est tellement contents, eh bien, qu'ils nous offrent ça parce qu'ils seront aussi en concert, hein. Ce sera donc, voilà, à l'AB les 15 et 16 décembre. Et puis à l'international, ils vont aussi partir à Londres. Enfin, il y a pas mal de dates pour eux. C'est reparti, hein. Donc, voilà, mais en tous les cas, ils nous font ce plaisir de vous offrir un moment intime comme on les connaît sur Classique 21 dans cette salle qui accueille de grands artistes. Et cette fois-ci, ce sera encore le cas. Donc, vous avez la possibilité de vous inscrire tout de suite. Et on écoute un extrait donc du single annonciateur de cet album Eldorado, je vous le rappelle, le 25 septembre. Voici Goddess.

place. Encore du belge pour cette deuxième nouveauté. C'est le groupe Sacha and the Lunatics. Tout nouveau single pour Sacha and the Lunatics avec un son, vous allez entendre, assez classique rock comme on aime aussi. Et c'est un premier extrait de leur nouvelle EP qui sortira avant la fin de l'année. On écoute un extrait de Diamonds to Call.

Months to Call, nouveau single pour Sacha and the Lunatics. Retour d'un groupe phare des années 80, c'est Simple Minds. Le 29 janvier sortira leur nouvel album studio, ce sera déjà le 20e pour Simple Minds. Une tournée européenne s'accompagnera de la sortie de cet album. Et ici, en extrait, voici Beginner Boys.

Simple Minds sonne toujours. Simple Minds, ils restent fidèles à eux-mêmes, on les retrouve bien. Et enfin, pour refermer cette séquence nouveauté, c'est aussi donc une grosse sortie, celle d'un nouveau titre pour U2. Alors vous le savez, hein, U2, eh bien, ils vont sortir leur 15e album studio, ce sera aussi avant la fin de l'année. Une tournée hein, suivra très certainement. Ils sont très prolifiques en ce moment, puisqu'ils ont aussi récemment sorti deux EP, dont un en juillet. Mais ici, c'est encore un autre projet. C'est un hommage aux Pogues, avec un très beau casting sur un album qui sortira en novembre avec pas mal de groupes mais aussi donc U2. On va écouter ce titre hommage aux Pogues, single donc annonciateur de cet album. On va écouter ce titre dans son intégralité, un titre des Pogues repris à la sauce U2. Voici Yeah Yeah Yeah Yeah.

0: hommage aux Pogues avec ce titre fait par U2. Yeah, yeah, yeah. Merci à Dominique Raguet d'avoir épinglé toutes ces nouveautés. Comme ça, tout le monde reste au courant de ce qui sort. 9h55, on se dirige tout doucement vers les tops de 10h. Et vous êtes vraiment des auditeurs formidables, parce que c'est vrai que j'avais dit, mais nous n'avons pas encore reçu beaucoup de notes vocales. Eh bien, j'en ai reçu plein. Donc voilà, vous êtes juste parfaits. On écoute, c'est Yannick qui est avec nous.
1: Bonjour à tous, c'est Yannick de Braf, près de Perruet. Comme je l'avais laissé en message, mais bon, comme Delphine voudrait avoir un petit vocal, je vais lui faire plaisir. En ce jour d'anniversaire de Freddie Mercury, j'aurais voulu passer une petite chanson de Queen pour ma petite femme Véronique. Sa chanson préférée, je pense que ça doit être Show Must Go On. Allez, bon week-end à tous.
0: Bon week-end, et on embrasse évidemment votre petite femme qui est à l'écoute. Bon week-end à tous les auditeurs de Classique 21.

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1: Il est 10h, bienvenue à tout le monde. Thierry Lemaine, on vous retrouve pour le point complet sur les routes.
2: Oui, avec toujours cet accident sur le 429 tourné Bruxelles hauteur de Petit-Enghien, kilomètre 17, la chaussée reste fermée en direction de Bruxelles. La voie de gauche est également fermée dans l'autre sens vers Tournai. Alors pour rejoindre Bruxelles, une déviation est mise en place via la sortie 25 Auve. Vous prenez la nationale 285 en direction d'Enghien. Vous allez pouvoir ensuite reprendre la nationale 7 en direction de Hal. Soit vous restez sur cette nationale 7 jusqu'à Bruxelles, soit vous empruntez ensuite la rue de Connest pour rejoindre l'accès 24 Bierg pour rejoindre donc le 429 en direction de Bruxelles. Et puis situation compliquée aussi sur la Nationale 4 Arlon-Namur à hauteur de Bande. Il y a eu un accident cette nuit. Le dépannage est toujours en cours à cette heure-ci. Le passage est particulièrement difficile. On vous demande d'éviter les lieux.
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1: Et c'est une journée bien ensoleillée, bien lumineuse qui nous attend.
2: Mais oui, le soleil sera très très présent aujourd'hui. Il est déjà d'ailleurs sur une bonne partie du pays. On a encore quelques petits nuages qui s'accrochent vraiment sur les reliefs. Mais partout ailleurs, un ciel bien lumineux, bien dégagé, avec peut-être un petit voile d'altitude par endroit. Ce sera le cas tout au long de la journée. Peut-être un petit peu plus de nuages, mais qui resteront sans conséquence. Les maxima pour aujourd'hui de saison, 18 degrés sur les hauteurs, 21 à 22 dans le centre, 20 degrés pour le littoral. Pour ce soir et cette nuit, on retrouve une situation très calme, un ciel peu nuageux voire serein, des minima de 7 à 12 degrés. Puis demain matin, le soleil sera déjà bien présent dans un ciel parsemé de nuages plutôt d'altitude. Quelques champs nuageux pourraient cacher le soleil par moment sur les deux flancs. Partout ailleurs, ce sera toujours une très belle luminosité avec un voile peut-être un petit peu plus épais l'après-midi. Des températures qui grimpent jusqu'à 24 degrés.
1: Merci Thierry, on vous retrouve tout à l'heure.
2: À tout à l'heure.
1: Et on s'informe sur Classique 21 à 10h en compagnie de Hélène Rémy. Bonjour. Bonjour, la banque Belfius pourrait devenir la première banque à être condamnée au pénal. Elle est poursuivie pour ne pas avoir indemnisé une de ses clientes victimes de phishing. Ce sont ces arnaques en ligne ou par téléphone via lesquelles un escroc se fait passer pour un employé de la banque et s'empare de votre argent ou de vos données personnelles. Le procès s'ouvrira le 30 novembre. C'est une information à lire dans le journal L'Écho. Il est toujours strictement interdit de se balader dans la zone qui a pris feu dans les Hauts-de-Fagne en province de Liège. Le parquet de Liège promet une réponse ferme en cas de non-respect de cette règle. De nombreux visiteurs sont attendus tout ce week-end dans les Hauts-de-Fagne. Des stewards du parc naturel seront mobilisés pour les informer, les conseiller et les orienter. En dehors de ce périmètre incendié, les balades restent bien évidemment autorisées. Des médias iraniens ont fait état de plusieurs explosions entendues près de l'île de Kark. C'est là que se trouve le principal terminal d'exportation de pétrole de l'Iran. Les hostilités ont repris entre Washington et Téhéran alors que le conflit est entré dans son 7e mois. Nous avons une idée pour la paix, les mots du président américain Donald Trump. Il envoie ses deux émissaires aujourd'hui en Russie et puis demain en Ukraine. La suite ce soir de la 50e édition du Mémorial Van Damme à Bruxelles. Après une première soirée riche en records pour l'événement, le spectacle devrait également être au rendez-vous aujourd'hui avec notamment la participation de Nafisa Toutiam au saut en hauteur. La 5e journée de championnat ce week-end en football. À 16h, Charleroi recevra l'Union Saint-Gilloise. On épinglera aussi Saint-Tron-la-Louvière et Standard Antwerp à 20h45. Une étape vallonnée avec une arrivée au sommet d'un col de première catégorie. Voilà le menu de cette 14e étape du Tour d'Espagne en cyclisme. L'Espagnol Enric Mas reste en tête du classement général. Voilà pour l'info. Belle fin de matinée à notre écoute.
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1: Et merci à vous Hélène Rémy de nous avoir informés. Belle journée.
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0: Auberge pour stimuler notre libraire Stéphane, mais aussi tous ses clients. C'était Chris Rea et la proposition de Stéphane. Merci à vous.
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0: Mais aussi avec Maestar, Christian Lardinois, qui vous accompagne à la réalisation de cette émission. Il se marre, évidemment, parce que je fais Maestar, Christian. Oui. Oh, écoutez, je vous déroule le tapis rouge, c'est bien
2: oui,
0: aussi,
2: bon,
0: non Oui, j'en fais des caisses, c'est ça, j'en fais des tonnes. Bon, écoutez, ça me fait plaisir, donc c'est pas grave. De toute façon, c'est moi qui décide. Alors, nous sommes ensemble jusqu'à midi. Hein. Vous faites la prog sur Facebook, sur Instagram, sur le WhatsApp de Classique 21, ça, vous le savez bien. Et j'ai encore un petit cadeau hein, à vous offrir. Et mon petit doigt me dit que ça arrivera à cette heure-ci. Des sacs collector classique 21 qu'on vous a offert toute la semaine. Vu l'engouement pour ce magnifique sac, eh bien on a prolongé ce concours à aujourd'hui, mais aussi demain. Plusieurs sacs sont à remporter tout au long donc de notre week-end. Et là tout de suite, la prog continue avec un titre proposé par l'un d'entre vous. Et c'est un petit clin d'œil au t-shirt que je porte aujourd'hui. C'est Maxime qui vous propose Blondie, One Way On. Mother.

0: Dansons avec I Will Wait. Merci à vous André pour cette proposition. 10h18, on se retrouve dans quelques instants avec une petite surprise.
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0: Classique 21, come together. Et je vous avais parlé d'une petite surprise, c'est le moment, c'est l'instant. Je vous offre donc un magnifique sac collector Classique 21. Ils sont vraiment limités, donc il n'y en aura pas beaucoup. On le fait, voilà, c'est un one shot. 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Voici la question, j'espère que tout le monde est bien attentif. Quel anniversaire de l'émission Radio Caroline d'Olivier Monsens fait-on cette saison? Les 10 ans, les 20 ans ou les 30 ans? Quel anniversaire de l'émission Radio Caroline d'Olivier Monsens fête-t-on cette saison? 10 ans, 20 ans ou 30 ans? Vous m'envoyez la bonne réponse par SMS au 60-21, vos coordonnées complètes et peut-être que vous aurez donc la chance d'être tiré au sort pour pouvoir remporter ce sac collector, comme je le rappelais. Voilà, normalement le concours était vraiment limité à lundi, vendredi, mais il y a eu un tel engouement pour ce sac qu'on s'est dit allez hop, on continue pour le week-end et ce concours se terminera donc demain. On aura encore l'occasion de vous en offrir quelques-uns d'ici dimanche. Bonne chance à tout le monde. Et on écoute un titre proposé par l'un d'entre vous. Ça va être un titre donc de l'univers de Supertramp. C'est Dany qui habite à Tubiz qui nous demandait un titre en live de Supertramp. Et ce titre, c'est Hide in Your Shell. C'est 6 minutes 40 de plaisir. Et prenez vos téléphones. Ça se passe tout de suite pour le sac collector. Bon week-end à notre écoute.

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1: Hello Classic 21, un petit All We Are de Warlock afin de pimenter et de dynamiser la séance de sport de ce matin. Bisous, bisous, belle journée à tous.

0: Ah ben voilà, j'espère que tout le monde est bien réveillé avec ce titre Warlock. Et merci à l'auditeur qui était donc avec nous par note vocale. C'est lui qui vous l'avait proposé. Voilà, ben, j'espère que aussi sa séance de sport s'est donc bien déroulée. Et cet auditeur, il s'appelait Gilles Deham. Voilà, comme ça, je suis totalement complète. 10h32, on va aller faire un petit tour sur les routes, voir comment ça se passe. Et puis après, on a rendez-vous avec toute l'actualité rock. C'est le journal du rock qui arrive.
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0: Et oui Thierry, on vous retrouve pour le point complet.
15: Oui, avec tout à l'heure cet accident qui s'était produit sur le 429 tourné à Bruxelles à hauteur de Petit-Anguier au kilomètre 17. La chaussée était libérée en direction de Bruxelles. Dans l'autre sens aussi, il y avait une voie de circulation entravée vers Tournai. C'est donc rendu libre aussi, mais vous restez prudent puisqu'on est dans une zone de travaux à cet endroit. Et en parlant de zone de travaux, là aussi c'est difficile sur la Nationale 4 Arlon-Namur. Il y a eu un accident qui s'est produit pendant la nuit. Le dépannage est actuellement en cours au kilomètre 116.5. C'est à hauteur de Bande. On vous demande toujours d'éviter les lieux pour le moment en direction de Namur.
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0: Freddie Mercury aurait eu 80 ans aujourd'hui, ce samedi 5 septembre. À cette occasion, Mary Austin, son ancienne compagne et plus proche confidente, publie Freddie Mercury, A Life in Lyrics. Elle y raconte leur relation, revient sur la création de plusieurs classiques de Queen et évoque notamment les 4 mâles de paroles manuscrites qu'elle a conservées pendant près de 40 ans. Elle confirme aussi avoir gardé secrète la destination des cendres du chanteur, conformément à ses volontés. Du côté d'Oasis, les indices pour 2027 commencent sérieusement à s'accumuler. Noël Gallagher a d'abord plaisanté au micro d'une émission sportive en expliquant que puisqu'il n'y aura pas de grand tournoi de football l'été prochain, il faut bien qu'on fasse quelque chose. Le lendemain, le groupe partageait une mystérieuse vidéo dans laquelle certains fans pensent avoir repéré des références au Celtic Park de Glasgow. Newport et Manchester circulent aussi parmi les rumeurs, mais pour l'instant, aucun concert n'a été officiellement annoncé. Maneskin, de son côté, semble préparer ses retrouvailles. Damiano David, Victoria De Angelis, Thomas Raggi et Tan Torchio devraient rejouer ensemble en 2027 au Festival de San Remo, et ce, 6 ans après leur victoire avec Ziti e Bueni. Ce serait leur première apparition commune depuis 2024, après plusieurs projets solo. Reste à savoir s'il s'agira d'une réunion ponctuelle ou du véritable retour du groupe. Les Ramones ont aussi été célébrés cette semaine pour les 50 ans de leur premier album. À Los Angeles, Billy Joe Armstrong de Green Day, Tim Armstrong de Rancid, Travis Barker de Blink-182 et CJ Ramone ont formé le supergroupe Crétin Family. Billy Idol et The Linda Lindas les ont notamment rejoints pour un concert de 19 morceaux organisé près de la tombe de Johnny Ramone. Les vidéos sont à voir sur notre site RTBF Actu. Et enfin, nouveau rebondissement chez les Who. Zach Starkey, le batteur écarté du groupe en 2025, a recommencé à répéter avec Roger Daltrey et Pete Townsend. Daltrey assure que le groupe l'aime toujours et le considère comme le batteur qui s'est le plus approché de l'énergie de Keith Moon. De quoi relancer les spéculations, même si aucun retour officiel ni aucune nouvelle tournée n'ont encore été confirmés.
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0: Et ça, c'était pour l'anniversaire d'Harmonie aujourd'hui. Bon anniversaire à vous, Harmonie, avec ce titre White Rabbit de Jefferson Airplane. 10h44.
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0: Et dans Come Together, on aime évidemment écouter vos jolies voix. Celle-ci, elle est également très agréable.
11: Bonjour Delphine, bonjour les auditeurs. Je m'appelle Laurence, je suis des Tempi. Je voudrais juste ce matin écouter Lost on You

0: Le duo Axel Bauer et Zazie. Axel Bauer, qui est un petit peu notre collègue depuis la rentrée chez Raphaël Scani le matin dans Coffee on the Rocks. 10h55 minutes des séquences, évidemment, à retrouver des podcasts via l'app RTBF Ovio. On va tout doucement se diriger vers les tops de 11h. Déjà, le temps passe vite. Robert avait envie de dédier un titre à son épouse Suzanne, un titre de Bad English qu'on va donc écouter dans 30 secondes, avec aussi un petit salut à ses compagnons de la confrérie Jean de Nivelle, du vieux compagnon, le sage compagnon Robert. Voilà, comme ça je suis tout à fait complète. Bad English arrive donc avec ce titre Forget Me Not pour vous mener jusqu'au top de 11h.
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1: Et c'est officiel, il est 11h. Thierry Emmens, on prend des nouvelles des routes avec vous.
2: Oui, et je vous parlais tout à l'heure d'un dépannage qui était en cours sur la Nationale 4 Arlon-Namur à hauteur de Bande, kilomètre 116.5. Et bien la chaussée est à présent totalement fermée. Une déviation mise en place, vous devez quitter la Nationale 4 à hauteur de la barrière de Champlon, prendre la Nationale 89 en direction de Saint-Hubert et puis ensuite reprendre le 411 via l'accès Libramont.
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0: Kiss. Et c'est on vous kiss, on vous salue, on vous embrasse sur Classique 21. C'est parti pour la troisième heure de votre Come Together.
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0: Et je suis ravie de vous accompagner. Ça fait déjà 2 heures que nous sommes ensemble à écouter pas mal de bonnes choses, un peu de 80s, il y a aussi eu des 60s. Voilà, il y a eu des choses bien musclées, plus douces. Bref, c'est assez éclectique. Merci à tout le monde pour toutes vos propositions, vos messages, vos dédicaces. C'est toujours un bonheur, évidemment, de vous lire le samedi et de se rendre ici en studio avec des chouettes collègues, Christian Lardinois, qui nous accompagne depuis ce matin. Et voilà, lire tous ces messages, évidemment, ça met de bonne humeur. Et puis, écouter de la bonne musique aussi. On va continuer, on a encore une heure ensemble, donc rendez-vous sur Insta, sur Facebook ou sur le WhatsApp de Classique 21 au 0478 21 01 21. On a reçu un petit message voilà, donc d'un auditeur, je ne sais pas s'il a signé, si voilà, c'est Xavier. Voilà, il nous écrit, ça peut paraître futile aux yeux de certains, mais il y a tout juste 4 ans, aujourd'hui j'accompagnais à l'incinérateur mon cheval de 28 ans que j'avais dû endormir définitivement la veille. Ben, moi je trouve déjà que c'est pas futile. L'amour qu'on peut ressentir pour nos animaux, que ce soit un cheval, un chat, un chien, ben voilà, c'est de l'amour réel. Donc non, ça compte aussi. Et en mémoire de votre cheval, voilà, vous aviez envie d'écouter un titre de Lemon Straw, Angels Never Die. On va écouter ce titre, Xavier Siben. Et puis voilà, moi aussi, pour être tout à fait perso, parce qu'on est aussi un peu perso parfois, aujourd'hui c'est l'anniversaire de ma fille, voilà, Victoria, elle a 9 ans. Et c'est une grande, grande fan d'équitation. Moi, je ne suis jamais montée sur un cheval. Je vous avoue, même, ça me fait peur. Mais elle, c'est vraiment, elle a un amour inconditionnel pour les chevaux. Donc, je comprends bien ça, Xavier. Et on va écouter, donc, pour votre cheval, Angels Never Die, Lemon Straw. Excellent dimanche à tout le monde. Samedi. Oui, nous ne sommes pas encore dimanche. C'est bien samedi, pardon. Lemon Straw.

0: Le groupe Montois Lemon Straw avec Angels Never Die. 11h09 à l'écoute de Classique 21. C'est le moment de lancer le jeu, le quiz du samedi matin, le blind test. Si vous avez envie de participer et puis de remporter un bon d'une valeur de 20 €, un bon multimédia, eh bien n'hésitez pas, envoyez-moi quiz par WhatsApp au 0478 21 01 21, vos coordonnées complètes, et puis un tirage au sort aura lieu dans quelques instants. L'occasion de vous rencontrer, de faire connaissance à l'antenne et puis de jouer ensemble. C'est toujours bien sympathique. Et bah voilà, écoutez, donc ça se passe sur le WhatsApp de Classique 21. Vous m'envoyez quiz et j'adore parce que je vois les quiz arriver. Vous êtes toujours bien fidèles au rendez-vous, c'est cool. On a reçu encore des notes vocales. Christian, je vous propose de diffuser celle-ci.
1: Bonjour, je vais Lynn Bangkok.
2: Voilà, donc c'est un message de mon petit garçon Clovis, 3 ans et demi, qui souhaiterait écouter One Night in Bangkok de Murrayhead. Bonne journée à tous.
0: Bonne journée à vous, Tom. Et on avait tout à fait compris ce que Clovis demandait, hein, il fallait pas le dire. Why not One Night in Bangkok, Tom Jordan. Et ce titre-là, il est rien que pour toi, Clovis, Murrayhead. C'est des bons goûts musicaux à 3 ans et demi, hein. Pas mal. Bonne journée.

0: c'est toujours bon d'écouter Nirvana avec ce titre Come As You Are. 11h18, on va jouer ensemble le quiz, le blind test de Come Together arrive dans 14 secondes et c'est Vincent qui a été tiré au sort. Vincent est avec nous, il arrive.
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0: Et je vous le disais, Vincent est avec nous à l'antenne. Bonjour Vincent.
5: Bonjour Delphine.
0: Comment ça va ce matin?
5: Très bien, je suis surpris. Ça va très vite après l'inscription, être tiré au sort et être en ligne aussi rapide. C'est super chouette. Et en plus, dans la foulée de Nirvana, de Kurt, comme Come As You Are, je ne peux pas rêver mieux.
0: Bon, mais c'est un bon week-end. Vous êtes en congé, là? C'est un vrai week-end pour vous?
5: Oui, on est en notre lieu de villégiature, ma compagne et moi, Emeline et moi, à Chimay.
0: Ah, mais écoutez, je salue Emeline, donc, si je ne me trompe pas, c'est bien ça?
5: Oui, c'est
0: Emeline.
5: Ça.
0: Emeline, et donc, ah, bah, écoutez, formidable. Un bon petit week-end en amoureux, alors?
5: C'est ça.
0: Eh bien, écoutez.
5: La campagne.
0: Bah c'est bien, en plus il va faire super beau ce week-end, donc c'était vraiment le bon week-end pour aller se balader, profiter un peu de... Voilà, c'est pas l'été indien, mais peut-être encore un peu, on verra pour la suite. Vincent, comme vous le disiez, ça a été rapide, mais vous savez, voilà, il y a que ceux qui participent qui sont tirés au sort, hein, c'est un peu le principe. Et c'est tombé sur vous aujourd'hui, donc là, toutes nos félicitations. Oui, voilà, c'est ça, mais on peut pas dire ça à l'antenne.
5: Oh, pardon.
0: C'est pas grave. Non, mais je faisais clairement là. Vous avez la ref, donc c'est magnifique. Je pense que tout le monde l'avait aussi. Vous êtes un auditeur régulier de Classique 21 parce que je pense que c'est la première fois que vous participez à un quiz.
5: Alors, je joue tous les jours, c'est pas vrai parce que avec Raphaël la semaine, ça correspond à l'heure où je commence à travailler. Donc, c'est quand je suis un peu en retard.
0: Ah,
5: je
0: oui.
5: joue au quiz depuis de nombreuses années. C'est Emeline qui m'a initié à sa passion pour Classique 21.
0: Ok, bah on la salue d'autant plus. Elle est à côté de vous, peut-être qu'elle va vous aider un peu alors, peut-être pour ce quiz.
5: Ouais, je me suis écarté, elle voulait m'écouter. Donc elle est à 15 mètres de moi pour ne pas avoir d'interférence. Je m'anime mal, le Bluetooth, la voiture, etc.
0: Ok, je
5: donc,
0: comprends.
5: Donc elle va me supporter à distance, elle ne va pas m'aider.
0: Ok, donc vous êtes seul avec trois
5: oui.
0: questions. Si vous répondez correctement à deux sur les trois questions, vous remportez donc eh bien, un bon d'une valeur de 20€ multimédia et puis surtout vous remportez le quiz de ce samedi 5 septembre. Et ça, c'est pareil, un soir classique 21. Est-ce qu'on est prêt, Vincent?
5: C'est parti.
0: Nickel, première question. On commence avec un grand classique du rock. Quel groupe interprète Hold the Line? Le nom du groupe.
5: Je vais dire une bêtise. Hold the Line. Scorpion. Non, mais c'est pas ça.
0: Non, c'était non. Toto.
5: Toto, oui.
0: Bah
5: ouais,
0: oui.
5: Okay.
0: D'accord. Bah, c'est pas grave, vous avez encore la possibilité de remporter ce quiz. Hein. Y a rien de mal fait pour le moment. Deuxième question. On enchaîne avec ce tube de Blondie. Quel est le titre? Yes, c'est une
5: yes,
0: bonne réponse. Bravo Vincent. L'honneur est sauf, quoi qu'il arrive. Et on termine avec Adele. Alors, je ne sais pas si vous connaissez bien cette chanteuse britannique. Je vais vous demander le titre de cette... Mais demandez à Emeline qu'elle arrive. Peut-être comme ça, elle peut vous aider un petit peu. Hein, j'accepte. Donc, on termine avec Adele. Quel est le titre de cette chanson?
5: Il y a The Light, quelque chose de temps, il y a Bright The Light ou...
0: Non, c'est plus simple, beaucoup plus simple. Bon.
5: Non, j'aurais pas.
0: Vous l'avez
5: non,
0: pas,
5: non j'aurais pas.
0: Mais il faut bien...
5: Je suis super content d'avoir joué.
0: Mais voilà, et puis il faut bien connaître Adele, effectivement, pour savoir quel est le titre de cette chanson-là en particulier. C'était Hello, tout simplement.
5: Oh oui, bah oui, mais non, mais c'est vraiment pas mon...
0: Votre cam, comme on dit.
5: Pas. Oui, voilà, voilà. Alors, les PA, son talent.
0: Oui, évidemment, évidemment. On peut reconnaître le talent de quelqu'un sans forcément écouter soi-même. Mais justement, c'est plus quoi, vous, vos goûts musicaux?
5: On a entendu Kurt, ça c'est la base, quoi. Et, oui, je suis un peu resté dans...
0: Dans les années 90.
5: Non, j'aime bien ce qui est moderne, mais les 90s, le grunge, voilà.
0: Ah donc, ouais, écoutez. Ouais. À mon avis, on est plus ou moins de la même génération. Je ne sais pas, mais il y a quelque chose qui me dit ça.
5: Je crois, oui, possible.
0: Mais en tous les cas, merci à vous d'avoir participé. L'honneur est sauf. Bon, ben voilà, ça arrive peut-être une prochaine fois. On embrasse encore une fois Emeline. On vous souhaite un excellent week-end en amoureux à l'écoute de Classique 21. Profitez bien de la campagne, de vos balades. Et on va se quitter avec un titre, justement, que vous, vous aviez choisi. Un titre So 90s, parce que c'est aussi un groupe qui a émergé dans les années 90. C'est donc Skunk Anansie que vous avez choisi.
5: J'écoute avec plaisir. Merci beaucoup.
0: Merci à vous et bon week-end. Voici donc Hédonisme, choisi par Vincent.

0: Et c'était le choix de Vincent qui était avec nous en direct il y a quelques instants pour le blind test. Cuisse de couture. Mais Christian, il me coupe la chic, comme on dit en Belgique. Qu'est-ce qui se passe? C'est pas grave. Donc, hédonisme avec cette version acoustique qu'on avait choisie pour lui. 11h27, on va peut-être aller faire un petit tour du côté des routes s'il y a des choses à dire. Et puis, on reviendra pour attaquer déjà la dernière demi-heure de votre Come Together.
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0: Thierry, on vous retrouve avec un véhicule en panne sur le rive de Bruxelles.
11: Oui, effectivement, c'est à hauteur de Jette, kilomètre 45.2, voie de droite obstruée quand vous circulez donc en direction de Waterloo. Vous restez évidemment très prudent à cet endroit. On note des files déjà au-delà de Grand Bigard, donc ralentissement prévu donc si vous avez de la route à faire sur ce ring de Bruxelles. Et puis, chaussée fermée sur la Nationale 4 Arlon-Namur à hauteur de Bande, kilomètre 116.5. Une déviation est mise en place. Vous devez quitter la Nationale 4 à hauteur de la barrière de Champlon, empruntez la Nationale 89 en direction de Saint-Hubert et puis ensuite vous pourrez reprendre le 411 en direction de Namur via l'accès Libramont.
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0: Joan Jett avec I Love Rock and Roll sur Classique 21, le genre de cri de ralliement évidemment de tous les auditeurs.
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15: Recoucou Delphine et Christian. Mais voilà, je tente une dernière fois ma chance pour aujourd'hui à 11h32. Voilà, la matinée se termine dans mon atelier et j'avoue que la petite sortie de hier à Verviers, ben voilà, est bien passée. Du coup, je suis en pleine forme, à nouveau. Voilà, prêt pour le week-end, de nouveau. Ben voilà, écoutez, si vous le pouvez, pourquoi pas Offspring, Self-Esteem me ferait bien plaisir. Parce que c'est vrai qu'on n'entend pas trop souvent. Une fois de plus, ça peut être sympa de la passer à tous vos auditeurs. Merci beaucoup et bon week-end.
0: Et merci à vous Sébastien pour votre note vocale, pour votre petit message. C'est vrai que vous nous aviez déjà demandé d'autres titres à 9h, mais voilà, vous avez réinsisté. Donc avec Christian, on est là, on est prêt avec sa Offspring Self-Esteem.

C'est trop mignon. Bah oui, c'est fini. Steve Barrow avec ce titre Miracle, c'était proposé par Fabienne Dussaussois. Voilà, Fabienne, vous aviez envie de dédier ce titre spécialement pour votre fille Célestine qui part en Erasmus en Suisse pour 6 mois. Et même si elle a 25 ans, eh bien c'est toujours votre bébé et un miracle de la vie. Voilà, j'avais simplement envie de lire cette belle dédicace et on souhaite le meilleur pour votre fille Célestine. Grâce à elle, vous nous écrivez « Je suis devenue maman pour la première fois ». Donc voilà, c'était partagé avec Steve Barrow qui, sur ce titre, invitait son fils aussi pour rentrer puis pour sortir de ce titre Miracle. 11h48, voici les Pogues avec Fairy Tale of New York.

0: Fairytale of New York, c'était l'époque, c'est sur Classique 21 et c'était donc proposé par un auditeur qui avait voilà, qui se sentait festif ce matin, qui avait envie de dédier ce titre d'époque à son frère de cœur Eric et à sa tendre et douce compagne, ainsi qu'à tous ceux qui se sentent heureux ce matin, ce week-end sur Classique 21. Et c'est bien sûr aussi en hommage à Shaw McGowan, on en parlait tout à l'heure avec cet album qui va sortir et on écoutait U2 qui a donc repris un titre d'époque en hommage à Shaw McGowan. Et l'auditeur, il s'appelle Steph. Merci à vous, Steph.
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0: Amy Winehouse, Tears Dry on the Own. Pour tout doucement, eh bien, vous menez jusqu'au top de midi et au rendez-vous Radio Caroline avec Olivier Monsens. Et aujourd'hui, vous allez embarquer au Pays de Galles, là où un jour de l'été 1984 s'est nouée une alliance surprenante et a priori improbable entre des militants gays et lesbiennes. Bref, je vous laisse avec Olivier. Merci à vous, Christian Lardinois, d'avoir été.
1: Ce fut un plaisir.
0: Ce fut un plaisir. On s'est bien marré,
1: oui,
0: on s'est rincé les oreilles. C'était bien rock'n'roll, tout à fait. Merci à tous les auditeurs d'avoir contribué, d'avoir réalisé cette programmation. Et bien, je vous souhaite le meilleur. Je vous retrouve demain dès 17h pour Génération Pop Rock avec grand plaisir. C'est Little Eva avec The Locomotion qui vous mènera jusqu'au top de midi. Profitez un maximum encore de votre week-end. Il va faire beau, il va faire chaud. Donc, où que vous soyez, profitez-en un max. Voici Little Eva. Salut Christian!

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1: Il est midi. Allez tout de suite, sans attendre une seconde de plus, on va savoir quel est l'état de la circulation.
2: Oui, effectivement, Lille, avec cette chaussée qui est toujours fermée sur la Nationale 4 Arlon-Namur à hauteur de Bande, kilomètre 116.5. Un accident s'est produit cette nuit. Le dépannage a été effectué tout à l'heure, mais la chaussée mérite une réparation. Elle n'aura lieu que lundi. Et donc, la chaussée reste fermée. Vous devez quitter la Nationale 4 à hauteur de la barrière de Champlon, emprunter la Nationale 89 vers Saint-Hubert et puis ensuite le 411 via l'accès Libramont. Et puis, si vous circulez dans le Limbourg, il y a un arbre qui est tombé sur la chaussée de la Nationale 75 à hauteur de Stockholm. La chaussée est fermée là aussi dans les deux sens.
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2: Eh bien écoutez, ce sera lumineux pour aujourd'hui avec un ciel un peu plus nuageux tout de même que ce matin, du Hainaut jusqu'à l'est du pays. Ailleurs, un beau et franc soleil dans un ciel peu nuageux, des températures de saison avec 18 degrés sur les hauteurs, 21 à 22 degrés dans le centre, 20 degrés pour le littoral. Ça devrait encore se dégager davantage dans le courant de l'après-midi. Puis ce soir et cette nuit, une situation assez calme, un ciel peu nuageux, voire serein. Les minima de 7 à 12 degrés. Demain, on démarrera la journée avec le soleil également, avec quelques nuages d'altitude. Quelques champs nuageux pourraient quand même arriver un peu plus sur les deux Flandres. Et puis dans l'après-midi, ce sera un voile nuageux pour tout le monde, un peu plus épais sur l'ouest et des températures jusqu'à 24 degrés.
1: Et voici votre journal de midi.
4: Il est midi, l'heure de s'informer. Les émissaires de Donald Trump sont attendus à Moscou, puis à Kiev ce week-end. Selon le président américain, Jared Kushner et Steve Witkoff sont porteurs d'une proposition pour mettre fin à la guerre en Ukraine. Ils se rendront d'abord à Moscou pour des entretiens avec le président Vladimir Poutine, puis à Kiev dimanche pour y voir le président Volodymyr Zelensky. Donald Trump qui a déclaré « Nous avons une idée pour la paix » sans plus de précision. L'administration Trump, qui a aussi coulé une embarcation au large des côtes de l'Équateur en raison de ses liens présumés avec le narcotrafic. C'est la troisième en une semaine et cela fait un an maintenant que le président américain a lancé une campagne de frappe aérienne dans le Pacifique oriental et la mer des Caraïbes contre des chaloupes présumées appartenir à des trafiquants de drogue faisant plus de 200 morts. C'est l'une des plus meurtrières jamais recensées dans le pays. L'épidémie de rougeole qui s'est déclarée au Bangladesh fait près d'un millier de morts. Les hôpitaux du pays ne désemplissent pas. Selon les derniers chiffres du ministère bangladais de la Santé, le virus a coûté la vie à 986 enfants depuis ses débuts il y a 6 mois. Et le nombre de cas de contamination a dépassé les 180 000. La rougeole, je le rappelle, est considérée comme l'une des maladies les plus contagieuses au monde. Chez nous, le Conseil des ministres a approuvé l'achat de 2 systèmes de leurre destinés à protéger les frégates de la marine contre des missiles anti-navires. La Défense investira 8 millions d'euros dans ces systèmes capables d'effectuer différents types de missions militaires, notamment la protection des navires et des voies maritimes, la conduite de patrouilles et la lutte anti-sous-marine. Un petit mot de sport et de football, 5e journée de Pro League. À 16h, Charleroi reçoit l'Union Saint-Gilloise. Match à suivre sur Viva Sport en DAB+. 3 autres matchs aussi au programme. Malines, Westerlo à 18h15, Saint-Tron, La Louvière et Standard Antwerp à 20h45. Voilà, fin de ce flash. Bon appétit si vous passez à table.
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1: Salut, ravi de vous savoir à mes côtés sur le pont du cargo de Radio Caroline qui, après avoir traversé la mer du Nord et la Manche, se dirige vers les côtes britanniques du pays de Galles. Là où, un jour de l'été 1984, s'est nouée une alliance surprenante et a priori improbable entre des militants gays et lesbiennes, on ne disait pas encore LGBTQIA+, à l'époque, et des mineurs en grève, alors que la première ministre Margaret Thatcher s'acharnait à démanteler l'industrie charbonnière. Une union pour le moins inattendue et un soutien financier inédit, le plus important reçu à l'époque par les mineurs, dont deux minibus et une camionnette ornée du logo LGSM, Lesbians and Gay Support the Miners, seront les symboles. Une histoire dans laquelle nous allons nous immerger à travers les récits de ses protagonistes et grâce à pas mal d'archives.
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1: Le 5 mars 1984, les mineurs de Cottonwood, dans le Yorkshire, se mettent en grève à l'annonce de la fermeture prochaine de leur puits de charbon. Une mort sociale à court terme, les perspectives de reconversion étant pratiquement inexistantes pour eux. Un mouvement de grève qui va s'amplifier dans tout le pays, et notamment à Onlwyn, au Pays de Galles, après l'annonce par la direction des charbonnages britanniques de la prochaine fermeture d'une vingtaine d'autres puits non rentables et par conséquent de la suppression de 20 000 emplois. Raison invoquée, la concurrence de l'exploitation pétrolière en mer du Nord et, en matière d'énergie, la reconversion vers le nucléaire imposée par le gouvernement conservateur de Margaret Thatcher. Si l'industrie minière britannique est clairement en difficulté, elle tient encore une place symbolique importante auprès des classes populaires et emploie toujours, à l'époque, 190 000 mineurs dans environ 170 houillères. S'engage alors entre le syndicat des mineurs dirigé par Arthur Scargill d'un côté et la direction des charbonnages et Margaret Thatcher de l'autre, un bras de fer sans merci. Une semaine après le début du mouvement qui va durer une année entière, la moitié des mineurs que compte le pays est en grève, l'autre moitié étant contre celle-ci, décidée sans un vote national préalable. En bloquant l'extraction du charbon, le syndicat espère paralyser le fonctionnement des aciéries et surtout celui des centrales thermiques qui produisent l'électricité. Mais pour y arriver, encore faut-il que les travailleurs des autres secteurs industriels embrayent et surtout empêcher les mineurs non grévistes de travailler. D'où mise en place de piquets de grève que les forces de l'ordre vont tenter de démanteler par tous les moyens, y compris les plus violents. Intervention musclée de la police montée, intimidation, désinformation et même tabassage pur et simple. Mais la plupart des médias et même la BBC vont donner une toute autre image du conflit, vilipendant les mineurs et le président de leur syndicat, Arthur Scargill, ne montrant lors d'une manifestation que les réactions violentes des mineurs face aux forces de l'ordre, quand bien même ce sont elles qui ont chargé en premier. Thatcher ne manquant évidemment pas de surfer sur la violence des mineurs telle que le montrent les images de la télévision, ce dont se souvient ici Mike Jackson, l'un des fondateurs de l'association Lesbians and Gays Support the Miners.
3: The press were vilifying the miners, they vilified Arthur Scargill. The BBC switched footage round at the Orgreave dispute, and what it made it look like was that the miners attacked the police, whereas in fact it was the opposite way round.
4: But an ugly streak of violence has disfigured our television screens night after night.
1: Pour Mike Jackson, le lien, la similitude entre la façon dont les mineurs sont désormais traités par les médias et le sort que les médias, à l'époque encore une fois, réservent aux homosexuels est évident. Nous avions finalement beaucoup de choses en commun, dit-il.
3: We too were being vilified by the media and the press. We too were being attacked by the police. We felt like we had quite a lot in common with the miners.
1: En mai 1984, déterminée à briser les syndicats, Margaret Thatcher en remet une couche, s'en prenant aux grévistes qui tentent d'imposer leur loi aux mineurs qui veulent travailler.
4: I must tell you that what we've got is an attempt to substitute the rule of the mob for the rule of law. And it must not succeed. There are those who are using violence and intimidation to impose their will on others who do not want it.
1: En juillet, Arthur Scargill, grand patron du syndicat des mineurs, lui répondra indirectement lors d'un discours homérique destiné à enflammer ses troupes et les emmener vers ce qu'il espère, une victoire historique.
5: But what you have got are leaders determined to take this union side by side with you to the most fantastic historic victory in history. Miners, I salute you. You're magnificent. Together.
1: Two tribes, deux tribus, on saurait mieux dire. Frankie goes to Hollywood.

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7: Entre Margaret Thatcher et les mineurs, la bataille sera aussi juridique et financière. Le gouvernement tentant de déclarer la grève illégale, puis s'efforçant de bloquer les fonds du syndicat, fonds qu'ont alimenté année après année les mineurs. But de la manœuvre, supprimer toute forme de revenus ou d'allocations aux grévistes. Les affamer afin qu'ils cessent la grève, comme le noteront des observateurs. Et c'est dans ce contexte qu'émergent diverses formes de solidarité. Les communautés minières s'organisent au travers de soupes populaires, mais elles peuvent aussi compter sur le soutien actif de groupements externes, comme celui, inattendu on le disait, du collectif Lesbians and Gay Support the Miners, LGSM. C'est après avoir récolté des dons pour les mineurs lors de la Gay Pride que Mike Jackson et Mark Ashton décident de créer cette association mi-juillet 1984 à l'issue d'une réunion qui s'est tenue dans un petit appartement du sud-est de Londres. Annoncée dans le journal Capital Gay, la réunion invitait lesbiennes et gays intéressés par des actions de solidarité à créer une organisation pour soutenir la grève des mineurs. Ils seront 11 ce jour-là, mais bien davantage ensuite pour organiser des collectes de fonds dans divers lieux. Pour info, par la suite, inspiré par ce groupe londonien, un second groupe LGSM sera créé de manière indépendante en Écosse et de même, des lesbiennes quitteront le LGSM londonien qui comptait en réalité nettement plus d'hommes que de femmes pour former un collectif distinct, Lesbian Against Pit Closures, lesbiennes contre la fermeture des mines, même si certaines d'entre elles choisiront de rester au sein du LGSM londonien. Les premières sommes récoltées serviront notamment à louer les minibus destinés à transporter les mineurs gallois et leurs familles à travers la région pour des distributions de nourriture ou des réunions de sensibilisation et à acquérir une camionnette d'occasion, celle-là même qui conduira le groupe LGSM jusqu'à Onluin, village minier situé dans la vallée du Dunlace au sud du Pays de Galles. Un véhicule arborant un triangle rose ainsi que l'inscription « Lesbians and Gays Support the Miners ». Au fait, pourquoi avoir choisi le Pays de Galles parmi tous les bassins houillers britanniques en grève ? Mike Jackson, l'un des deux cofondateurs du groupe que l'on a entendu et qui a mis en pratique le principe selon lequel une atteinte à l'un est une atteinte à tous, admettra que ce fut un peu comme jouer à Colin Maillard ou Vogelpick, comme on dirait ici, un choix pris au hasard. Mike Jackson va donc écrire une lettre aux mineurs de la petite ville minière de Onluin. Il se souvient avoir pensé « J'aimerais tellement être une petite souris dans un coin de la pièce quand ils ouvriront ce courrier pour voir leur réaction. » Nous n'étions pas naïfs, expliquera-t-il. Les temps étaient plus durs qu'aujourd'hui pour les lesbiennes et les gays, et les mineurs pouvaient ne pas nous aimer. Mais on fait avec, non ? Nous étions de toute façon habitués à l'homophobie. Et pourtant, ils seront bien accueillis au Pays de Galles, même si, confesse-t-il, ce serait malhonnête de dire qu'il n'y a eu aucune contestation. Des années plus tard, nous avons appris qu'une réunion avait eu lieu après la réception de ma lettre pour expliquer aux mineurs qu'une bande de PD voulait les soutenir. Cela avait donné lieu à une discussion très animée, mais le consensus fut « nous avons été diabolisés par la presse, peut-être devrions-nous rencontrer ces homosexuels puisqu'eux aussi ont été diabolisés ». Et ceux qui avaient un problème avec ça furent priés de ne pas assister à notre rencontre. Mike Jackson.
6: Of course it would be naive, stupid and just plain wrong to say that there weren't homophobes amongst the mining community. Of course there were homophobes everywhere in government as well as in mining communities, who cares? And they took a democratic decision to treat us like they treated all the other supporters, to invite us down to their community.
7: De fait, il ne faudra pas longtemps aux mineurs gallois pour accepter la solidarité du LGSM. Ils voulaient de l'argent parce qu'ils étaient en grève, et nous, nous voulions de la reconnaissance et de l'acceptation, même si nous ne sommes pas venus avec des conditions préalables et nous ne nous attendions à rien en retour. L'un des mineurs qui les accueillera lors de leur première visite s'appelle Day Donovan. Il n'a pas oublié comment les minibus et la camionnette s'étaient perdus dans les vallées et n'étaient arrivés qu'à 1h du matin. 27 gays dormiront chez lui, sur le sol. Le lendemain matin, ma fille de 6 ans ne savait plus où poser un pied par terre, racontera-t-il. En plus des véhicules mis à disposition des mineurs, le collectif gay est arrivé avec quelques milliers de livres sterling destinés aux familles en grève. Mais la collecte de fonds la plus importante sera rassemblée lors du concert de soutien Pits and Perverts donné à l'Electric Ballroom de Camden Town à Londres le 10 décembre 1984. Pits and Perverts, mine et pervers, une façon de se réapproprier cette insulte pervers employée à l'encontre des gays par les tabloïds réactionnaires alliés à Margaret Thatcher. Un concert dont la tête d'affiche sera Bronski Beat, juste avant que Jimmy Somerville ne s'en aille former les Communards.
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L'événement sera un succès à la fois populaire et financier. Il permettra de récolter pas loin de 6000 livres sterling, l'équivalent de plus ou moins 20 000 livres d'aujourd'hui, au profit des grévistes du Pays de Galles. Mais il sera aussi le théâtre d'une avancée sociétale historique lorsque Day Donovan montera sur scène. Aller dans un club gay à Londres, ce n'était pas quelque chose que j'avais envisagé de faire un jour, raconte le mineur, mais ça s'est passé simplement car on avait conscience d'être parmi des amis et par extension parmi des collègues, confiera-t-il plus tard. Mais ce soir-là, il dira aux 1500 gays et lesbiennes qui sont présents dans la salle « Vous avez porté notre badge du charbon, pas des allocations, et vous savez ce que signifie le harcèlement tout comme nous. À présent, c'est nous qui porterons votre badge. Nous vous soutiendrons. » Les choses ne changeront pas du jour au lendemain, mais les mineurs savent à présent qu'il existe d'autres causes et d'autres problèmes. Nous sommes désormais sensibilisés à la cause des Noirs, des gays et au désarmement nucléaire, et nous ne serons plus jamais les mêmes. Et les mineurs tiendront parole. Non seulement ils brandiront leur bannière syndicale au sein du rassemblement de la Gay Pride de Londres en 1985, mais ils contribueront également à faire adopter des mesures en faveur des droits des homosexuels lors du congrès du Parti travailliste cette même année 85, bravant ainsi l'opposition de la direction nationale du parti. 85, Bronski Beat, Small Town Boys.

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11: Parmi les familles de mineurs gallois en grève, une femme se distinguera, une jeune épouse de mineur nommée Sean James, qui confiera bien plus tard à un quotidien britannique leurs doutes avant l'arrivée du LGSM. Nous avions l'habitude de recevoir des soutiens, des visiteurs, des journalistes belges, des syndicalistes suisses, des américains. Mais avec le LGSM, on ne savait pas exactement à quoi s'attendre. Nous savions que des gens gays existaient. Mon père travaillait avec un mineur qui était gay, mais personne n'en parlait ouvertement. C'était considéré comme quelque chose de très personnel. Nous ne savions pas si nous devions modifier notre comportement. Voudrait-il qu'on parle de certaines choses, qu'on leur pose des questions? Et puis, beaucoup était végétarien, ajoute-t-elle, ce qui nous a bien plus déstabilisés que le reste à nous, mangeurs de viande. Mais au final, tout s'est bien passé, nous les avons accueillis comme un nouveau groupe de personnes, sans distinction. Revenant sur son parcours de vie, Sean James précise « Je me suis mariée à 16 ans, à 20 ans j'avais deux enfants et j'étais heureuse comme femme au foyer et jeune mère. » Tant que mes rideaux de dentelle étaient les plus propres, mes enfants impeccablement habillés, leurs vêtements tricotés à la main avec amour, j'étais heureuse. Et puis, la grève est arrivée. Très vite, Sean aidera à nourrir 1000 familles par semaine dans 9 centres répartis sur 3 vallées galloises grâce aux minibus mis à la disposition par le Lesbian and Gays Support Minors. L'occasion aussi d'être confronté à des débats animés au sujet des aliments de base à fournir. Par exemple, dit-elle, toutes les femmes disaient que le sucre était un luxe et tous les hommes disaient que c'était une nécessité. Mais ce n'est qu'en entendant Margaret Thatcher qualifier les familles de mineurs en grève d'ennemis intérieurs que son action est devenue plus structurée et saillante. J'ai été très offensée. Je ne voyais pas en quoi j'étais un ennemi intérieur. J'essayais désespérément de sauver ma communauté. N'était-ce pas évident? Et j'ai pensé, ce que j'ai à dire vaut autant que ce que d'autres ont à dire. Pourquoi mon point de vue sur la grève serait-il inférieur à celui d'Arthur Scargill, président du syndicat des mineurs, ou de Margaret Thatcher? D'autant que, comme elle le raconte ici, 30 ans plus tard, elle vient d'une famille de syndicalistes. Tout le monde pensait que la grève ne durerait que 8 semaines, ajoute-t-elle, et que les mineurs remporteraient la mise. Mais elle durera une longue et pénible année.
12: But I came from a trade union family. I came from a family where we'd been active. So therefore, you know, I understood the significance. So we just bedded down for... And we thought at that time it would be about 6 to 8 weeks, because that's what everybody told us. Yeah, it'll be 6 to 8 weeks. Margaret Thatcher will back down and you'll be back in. And it didn't, you know, it was a year in the end. And it was a long, tough year.
11: On l'a dit, Mark Ashton fut avec Mike Jackson, l'autre cofondateur du LGSM. Dans un mini-documentaire réalisé par le collectif peu après la fin de la grève, All Out Dancing in Dulles, et comme on va l'entendre, Mark Ashton explique « Une communauté se doit de montrer de la solidarité envers une autre. C'est vraiment illogique de dire « Je suis gay et je tiens à défendre la communauté gay, mais je me fiche de tout le reste. » Et quand on lui demande « Mais est-ce que les mineurs soutiennent les gays ?» Il répond « Mais ils vont dans les mines pour extraire du charbon qui va produire de l'électricité. Tu aimerais descendre dans la mine, toi ? Moi, non. Mais eux le font. » Et puis on le sait, oui, les mineurs soutiendront à leur tour les gays.
3: It was really illogical. When you think about it, it's quite illogical to actually say, well, I'm gay and I'm into defending the gay community, but I don't care about anything else. It's ludicrous. It's important that if you're defending communities, that you also defend all communities and not just one. And that's one of the reasons, that's the main reason why I'm involved in it.
4: Yeah, but a lot of people will say, you know, if you're collecting that, why should we support the minors? Because the minors don't support us. I mean, what do you tell people who say that to you?
3: Well, I mean, what do you mean when they say the miners don't support us? The miners dig coal, which creates fuel, which actually makes electricity. People, I mean, would you go down and mine and work? I wouldn't like to go down and mine and work. One of the reasons I support miners a lot is because they go down and do it. I wouldn't do it.
11: En 1986, Mark Ashton écrira: jusqu'ici, nos problèmes de gays, discrimination, répression, culpabilité, violence, anxiété et même ridicule ont pu être surmontés, que ce soit en partant au combat ou en battant en retraite. Mais le sida, lui, est effrayant parce que contrairement à toutes les autres menaces qui font partie de nos vies quotidiennes, nous ne savons pas comment y faire face. Nous pouvons être contaminés par le virus du fait de nos amants, et si nous sommes contaminés, nous pouvons développer le sida, et si nous développons le sida, nous allons probablement mourir. Quelques mois plus tard, le 30 janvier 1987, le diagnostic tombe, Mark Ashton est atteint par le virus. 12 jours plus tard, il mourra du sida à l'âge de 26 ans. Pet Shop Boys, It's a Sin.

0: Le mouvement de grève des mineurs durera donc un an, de mars 1984 à mars 1985, mobilisant au final jusqu'à 140 000 travailleurs, pour se conclure par la victoire du gouvernement. Le syndicat exsangue, capitulant au final sans obtenir de concession.
1: The miners' strike is over. The NUM is recommending all its members to go back to work on Tuesday.
2: The miners united will never be defeated. The miners united will never be defeated.
0: Mike Jackson, cofondateur du LGSM, se rappelle que lui et ses amis étaient au Pays de Galles aux côtés des mineurs quand la décision d'arrêter la grève fut prise par le syndicat. Un très triste week-end, explique-t-il. Un mineur lui a dit « Notre combat est terminé, mais c'est à nous de nous battre pour vos droits maintenant ». Ce que confirmera, on va également l'entendre, une porte-parole des mineurs lors d'une communication publique. « Nous avons souffert ces dernières années. Ils souffriront toute leur vie, à moins que l'on agisse. »
3: We were actually down in Wales when the National Union of Mine Workers made the national decision to return to work, and that was a terribly sad weekend. One of the miners stood up and just said, well, our fight is over now, but now it's our turn to support those who've supported us. And he said, none more so than the lesbians and gays.
4: We've come to know gay and lesbian people, you know, because their struggles, something similar to ours. We've suffered in the last year what they've been suffering all their lives and are likely to continue to suffer unless we do something about it.
3: And in October 1985, lesbian and gay rights became adopted as a trade union issue in Britain. And from there, it moved abroad. The miners' gift to us was to actually empower us. And I feel forever indebted to the trade union movement because of that.
0: La grève s'est donc soldée par une énorme défaite pour les mineurs, leur communauté et le mouvement syndical britannique dans son ensemble qui en sortira très affaibli. Mais elle aura eu une conséquence hautement positive pour les homosexuels. En juin 1985, les mineurs gallois, je le disais, viendront marcher à Londres à leur côté au cœur de la Gay Pride. Et en octobre 1985, la conférence du Parti travailliste adoptera une résolution engageant le parti à soutenir l'égalité des droits des personnes gays, lesbiennes et bisexuelles. Encore une fois, on ne parlait pas à l'époque de LGBTQIA+. Une première pour ce parti jusque-là extrêmement frileux, voire réticent sur le sujet. Victoire rendue possible grâce au vote massif et unanime des membres du Syndicat national des mineurs. Lorsque, bien plus tard, il reviendra au pouvoir, le Labour abaissera l'âge du consentement sexuel à 16 ans pour tous et donc également pour les gays, alignant la règle sur celle accordée aux hétérosexuels, avant de créer le partenariat civil offrant aux couples de même sexe des droits patrimoniaux et successoraux proches de ceux du mariage. Pour les mineurs, la suite, on la connaît, fermeture de 25 puits de charbon dès 85, le nombre de mines passant de 173 en 1983 à 97 en 1992, avant une privatisation en 1994 qui conduira à l'arrêt total des dernières houillères souterraines au début du XXIe siècle. Et ce, parallèlement au déclin industriel qui rasera des pans entiers de l'économie ouvrière du nord de l'Angleterre, du Pays de Galles et d'Écosse, minimisant les perspectives de reconversion pour des dizaines de milliers de mineurs désormais confrontés au chômage longue durée et à la pauvreté. Mais il y aura bien évidemment des exceptions, des rebonds, des reconversions. Dave Donovan, le mineur qui avait accueilli les LGSM et les avait ensuite assurés du soutien de ses collègues, entamera des études d'histoire au Ruskin College d'Oxford. C'était terrible. Pour ma première dissertation, un éminent historien d'Oxford avait écrit « Travail bâclé ». Il y avait deux façons de réagir à cela, abandonner ou persévérer. Day persévérera et obtiendra une licence d'histoire avant de décrocher un poste au syndicat de l'audiovisuel et du théâtre britannique. C'est la grève, dira-t-il, qui lui a donné confiance en lui. Quant à Sean James, cette jeune femme mariée à 16 ans et maman à 20, rappelez-vous, ce combat l'incitera à passer son bac et à décrocher une licence de gallois. Elle travaillera ensuite pour le syndicat étudiant, sera collectrice de fonds pour Save the Children, puis directrice du Welsh Women's Aid, avant d'être choisie comme candidate travailliste de Swansea East, la première femme à remporter ce siège, devenant députée de 2005 à 2015. Pete Gabriel et Kate Bush, Don't Give Up.

0: soir, gays, lesbiennes, mineurs et femmes de mineurs se retrouveront avec émotion à la première d'un film qui la raconte, cette épopée Pride.
1: With the strike now entering its fourth month and in the face of unprecedented violence, the government today insisted that it will close 20 pits with the loss of over 20,000 jobs.
2: Without that pit, these villages are finished.
3: Mining communities are being bullied just like we are. What they need is cash.
4: Yeah, because the miners have always come to our aid, haven't
3: they? It doesn't matter. It's the right thing to do.
5: So we are going to pick a mining town completely at random.
6: Wales.
7: Die! Your gays have arrived.
8: Coming to everybody.
9: Name me the group you represent in this case.
8: Lesbians and gays support the miners.
10: I'm hoping you can clear something up for me about lesbians. It did surprise me.
8: Let's get settled in first, shall we?
11: A gaggle of gays and lesbians has come out in favour of the miners' strike.
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13: We've been through some of the same things you've been through. Look, we raised this money because we want to help you. 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
0: Pride, un film qui sera à son tour adapté en comédie musicale, lancé sur une scène londonienne en 2026. Et une histoire qui n'en finit pas, puisque le 30 mai 2026, le syndicat des mineurs a mêlé ses banderoles à celles de la Gay Pride de Durham, au nord de l'Angleterre cette fois, événement qu'il a soutenu financièrement alors que le comté de la ville, dirigé par le parti d'extrême droite Reform UK, lui a coupé toute subvention sitôt arrivé au pouvoir un an plus tôt. Et en juillet 2026, c'est la communauté LGBTQIA+, qui a témoigné à son tour sa solidarité lors du 140e gala des mineurs de Durham. Et bien voilà, cette histoire étonnante, improbable, se termine ici, à retrouver en podcast sur Ovio et toutes les plateformes. À mes côtés aujourd'hui dans la cabine de pilotage, Vincent Venet et Kylian Hutt. Belle journée sur Classic 21 avec, en 1984, date de la rencontre entre mineurs et gays, U2, Pride, in the name of love.

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6: Il est 13h. Et à 13h, le point route en compagnie de Terry Demains. Bonjour Terry.
7: Bonjour Jean-Yves, bonjour à tous.
6: Alors, que se passe-t-il ?
7: Eh bien, on a toujours cette chaussée qui est fermée sur la National 4 Arlon-Namur à hauteur de Bande, kilomètre 116.5. On a eu un accident très tôt ce matin, la chaussée est dégradée, elle doit être réparée, mais les travaux ne commenceront que lundi au plus tôt. Et donc la chaussée était fermée, alors nombreux sont les usagers qui bougent les barrières actuellement pour continuer leur traversée. C'est vraiment très très dangereux, surtout pour les ouvriers qui sont sur place à cette heure-ci. La chaussée est donc fermée, quittez la National 4 à hauteur de la barrière de Champlon, empruntez la National 89 vers Saint-Hubert et ensuite le 411 via l'accès de Libramont pour rejoindre Namur. Et si à plus longue distance vous démarrez du Luxembourg vers Namur, privilégiez le 411.
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6: Et c'est plutôt sympa ce week-end comme météo.
7: Oui, absolument, avec une belle luminosité qui va nous accompagner d'ailleurs tout au long du week-end. On a un petit peu plus de nuages actuellement du Hainaut jusqu'à l'est du pays. Ailleurs, un beau et franc soleil dans un ciel très peu nuageux. Les maxima sont très agréables aussi. 18 degrés attendus pour cet après-midi sur les hauteurs. 21 à 22 dans le centre. 20 degrés pour le littoral. En toute fin d'après-midi, les nuages présents devraient complètement disparaître. Et on va retrouver ce soir et cette nuit une situation plutôt calme. Ciel peu nuageux, voire même serein. Les minima iront de 7 à 12 degrés. Et puis demain matin, on va se réveiller avec un soleil déjà bien présent dans un ciel parsemé de quelques nuages d'altitude. Ce serait peut-être un peu plus nuageux sur les deux Flandres, mais ça ne durera pas. Une très belle luminosité aussi l'après-midi avec un voile nuageux qui pourrait être un petit peu plus épais sur l'ouest. Les températures vont grimper jusqu'à 24 degrés.
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0: et avec Phil Collins pour vous accueillir aujourd'hui, samedi après-midi jusqu'à 17h. Vous connaissez le programme, on va parler pas mal d'histoires sombres, d'histoires un peu étranges de rock'n'roll et puis la programmation musicale. Avec ce titre pour vous accueillir, voici les Foo Fighters, bon après-midi.
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un morceau, un titre un peu sombre et un clip vidéo à l'époque qui marquait le coup d'envoi d'une belle collaboration avec le photographe néerlandais Anton Corbijn. Écoutez Depeche Mode, A Question of Time, il est 15h16, bon après-midi, voici The Fontaines D.C., c'est un nouveau titre, extrait de leur dernier album, voici Marianne, The Fontaines D.C.

0: c'est un morceau de 1973, évidemment. Jimmy Page, Robert Plant, et puis les musiciens formidables, John Bonham, on n'oublie pas, de Led Zepp, Over the Hill and Far Away, inspiré par à la fois les sonorités folk, mais aussi un peu l'univers de J.R. Tolkien, dont le groupe était évidemment fan. On écoutait Over the Hill and Far Away, Led Zeppelin. Il est 13h24, dans quelques instants, on remonte le temps, direction les années 80, avec The Clash.
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11: Et à 13h30, le point route, Conrad, Van der Werf nous a rejoint pour la suite de l'après-midi. Alors, bonjour d'abord. Voilà, on vous retrouve, c'est sur le bon canal. Bonjour voilà. Conrad.
12: Bonjour Jean-Yves.
11: Alors, que se passe-t-il ?
12: Mais on va toujours vous parler des suites hein, de cet accident sur la Nationale 4 Arlon-Namur en direction de Bruxelles, hein, puisque comme vous le savez, un accident est survenu ce matin à Bande, la chaussée est fermée. Alors le dépannage a eu lieu, des travaux de réparation doivent avoir lieu hein, donc ce lundi, donc la route est bien fermée. Et donc on rappelle, attention, il est interdit de déplacer des barrières comme certains semblent le faire. Une déviation est en place et donc il faut quitter la Nationale 4 à hauteur de la barrière de Champlon et puis emprunter la N89 vers Saint-Hubert et ensuite la E411 via Libramont. Alors autre info, le chantier de Votem hein, qui vous ennuie aussi, c'est sur la E40 en province de Liège. Vous êtes ralenti en direction de Aix et vous perdez une dizaine de minutes. Dans l'autre sens, en direction de Liège, vous perdez 5 minutes.
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0: c'est tout nouveau et c'est signé Man Made Sunshine, autrement dit Connor Mazen du groupe Nothing But Thieves, qui se cache derrière ce combo avec ce titre Love Wins Forever. Et puis Joe Cocker, évidemment incontournable, en 1994, Summer in the City, il est 13h38, l'agenda des concerts d'ici quelques instants. Mais d'ici là, Shuba Wamba, on remonte le temps, ça va être dans les années 90.
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19: Il est 13h45, comme promis, l'agenda avec l'incontournable Beatles Day qui aura lieu tout bientôt, c'est samedi prochain, le 12 septembre, à Mons, l'Automons Expo, évidemment. Beatles Day, à noter, avec un maximum de choses si vous êtes fan des Beatles. On vous rappelle le concert d'Axel Bauer au Centre culturel de Braine-le-Comte le vendredi 16 octobre, et puis Fontaines DC, justement, on en parlait il y a quelques instants, en concert au Sport Palace à Anvers. Ce sera le 12 novembre. 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

0: On écoutait Blur avec The Narcissist et puis Paul Simon, énorme succès au milieu des années 70 avec ce 50 Ways to Leave Your Lover, 1975 exactement, juste après des infos de 14h, une nouvelle heure de Classic Hit. Cet après-midi, on parlera de Girls in Hawaii, de ce fameux et très beau, magnifique sac Classic 21. Je vais vous en offrir un peu plus tard dans l'émission. Mais juste avant les tops de 14h, Bob Marley, Buffalo Soldier.
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22: Il est 14h. Et à 14h, Conrad, le point route, que se passe-t-il ?
23: Eh bien, on va reparler de cet accident sur la N4 Arlon-Namur, à hauteur de Bande, en direction de Bruxelles. Donc, on rappelle que cette route est fermée et qu'il est interdit de déplacer des barrières, comme ça semble être le cas. Une déviation est en place. On rappelle cette déviation. Il faut quitter la N4 à hauteur de Barrière de Champlon, emprunter la N89 vers Saint-Hubert et ensuite la E411 via Libramont. Alors, je vous signale aussi cet accident sur la N56 à Brugelette, c'est en direction de Hatte. Nous avons une circulation qui est alternée sur une seule bande. Et enfin aussi à vous signaler un véhicule en panne sur la E40 à Berkem-Saint-Agathe, c'est en région bruxelloise, en direction de Bruxelles. La bande du milieu est neutralisée.
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22: Et un week-end plutôt sympa côté météo.
23: Ah oui, assez sympa. Hein. Cet après-midi, il est d'ailleurs. Donc, quelques nuages du Hainaut à l'est du pays. Mais sinon, un beau et un franc soleil hein, dans un ciel peu nuageux. Alors, les maxima sont de 18 degrés sur les hauteurs, 21 à 22 degrés dans le centre et 20 degrés au littoral. Alors, on aura des nuages qui vont disparaître en fin d'après-midi. Pour ce soir et cette nuit, nous aurons un ciel calme, peu nuageux et même serein avec des minima de 7 à 12 degrés. Et demain matin, eh bien, nous aurons du soleil dans un ciel parsemé de nuages d'altitude. Et donc, nous aurons des belles températures en journée, hein, puisqu'elles grimperont pour atteindre les 24 degrés dans le centre du pays.
22: Et à 14h, les infos présentées par Esmeralda Labi.
25: Merci d'être avec nous. Voici le résumé de l'actualité. Il fait doux et beau ce samedi. Vous êtes nombreux à vous rendre dans les Fagnes. Les balades sont à nouveau autorisées. Il y a pas mal de curieux suite aux incendies. Mais attention, des barrières interdisent l'accès à la zone sinistrée. Des stewards sont présents pour réorienter et guider les visiteurs vers les zones ouvertes. Le procureur du roi a prévenu, les contrevenants seront sévèrement punis. À l'étranger, des affrontements entre les forces gouvernementales yéménites soutenues par l'Arabie Saoudite et les rebelles Houthis ont fait plus de 60 morts, y compris des civils. Pas plus de précision pour l'instant. Les émissaires de Donald Trump, Jared Kushner et Steve Witkoff sont arrivés à Moscou, porteurs d'une proposition pour mettre fin à la guerre en Ukraine. Pour la première fois depuis le début de leur travail de médiateur dans ce conflit, ils se rendront également à Kiev. À noter que des frappes russes ont touché les deux aéroports de Kiev la nuit dernière. Après 27 jours de dérive en mer, une pirogue de migrants a été secourue au large des Canaries. Ils étaient près de 130 migrants à avoir quitté la Gambie le 7 août dernier. Plus de 80 sont morts en mer au cours de la traversée. Les survivants sont dans un état d'épuisement avancé. Ils ne tenaient presque plus debout. Il fallait l'aide de bénévoles, de la police ou des secours maritimes pour les soutenir. Et justement, le Danemark, l'Autriche, l'Allemagne, les Pays-Bas et la Grèce se sont accordés sur un modèle commun de centre de retour à négocier avec des pays hors Union européenne. Ces 5 pays de l'Union estiment être en mesure d'envoyer des migrants en situation irrégulière vers des centres de retour construits en dehors de l'Union d'ici à 2027. L'annonce intervient après une réunion hier à Copenhague. Un premier accord est attendu d'ici la fin de l'année ou début 2027 sans que les partenaires potentiels aient été dévoilés. Et puis un petit mot de sport aussi et de cyclisme. Tadej Pogacar ne reprendra pas la compétition cette saison pour se concentrer pleinement sur sa récupération. Il souffre d'une fracture de la clavicule consécutive à sa chute lors du Tour d'Espagne. Voilà, bon début d'après-midi avec nous.
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22: Merci beaucoup pour ces infos. Il est 14h04.
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0: voilà une nouvelle heure de Classic Hits qui s'ouvre avec David Bowie, Station to Station et Golden Years en 1976 déjà. Et puis le groupe originaire du Mississippi, Three Doors Down, ici en 2002, et Without You, il est 14h12. On va retrouver Murrayhead, les années 80, et ce succès incontournable de l'année 85, One Night in Bangkok.
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0: et un tout nouvel album pour Triggerfinger. L'album s'appelle Tarmac. Through the Beam, avec Queen Murrayhead, évidemment. Ce succès de l'année 85, One Night in Bangkok. Il est 14h21, bon après-midi, bon week-end sur Classic 21. Classic Hits qui se poursuit avec Nathaniel Redcliffe. Mais d'abord, voici John Wade, Missing You.
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4: 14h31, Conrad, un objet encombrant signalé, prudence donc sur le R3.
5: Effectivement, c'est un auditeur qui nous signale la présence d'une caisse en plastique. Donc sur le R3, le grand ring de Charleroi, c'est à hauteur de 13 nids en bande de droite vers la E42. Donc prudence si vous passez par là. Si vous aussi vous voulez nous partager une information, formez le 0800 48 400. Alors un mot aussi sur le chantier de Votem sur la E40 en province de Liège. Toujours pas mal de ralentissements. En direction d'Aix, maintenant il faut patientez un bon quart d'heure et en direction de Liège, vous perdez 10 minutes. Alors un mot aussi sur cet accident sur la Nationale 4 Arlon-Namur à Bande en direction de Bruxelles. Je vous rappelle que la route est fermée, que des réparations auront lieu au plus tôt lundi et qu'une déviation est en place.
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Eiffel, groupe de Romain Humeau, inspiré par notamment Noir Désir ou encore les Pixies, Sous ton aile. Et puis Kansas, incontournable, Dustin the Wind, bien calme. Ce morceau sorti en 1977. On va bientôt parler de ces histoires cachées en compagnie de Bernard de Belair, se retrouver dans l'ambiance du petit matin en compagnie de Raphaël Scaigny. Mais d'abord, All Malibu. 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

0: toute une époque avec le groupe Hole. Succès en 1998 pour Malibu. Il est 14h42, d'ici une poignée de secondes, on reprend un peu de cette super ambiance du petit matin sur Classique 21, Raphaël Scani et Bernardo Belair pour ces fameuses histoires cachées. On va évoquer aujourd'hui les Beatles, mais pas que, avec des rythmes qui ont, semble-t-il, inspiré le combo. Les histoires cachées après ceci.
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17: Il a fait sa rentrée la semaine dernière avec cette nouvelle séquence que vous avez pu découvrir jeudi dernier sur Classique 21, les histoires cachées du rock. Bernard de Belair, bonjour.
18: Bonjour Raphaël.
17: On va parler d'un instrument de musique particulier aujourd'hui.
18: Oui, est-ce que vous connaissez le bouzouki ?
17: De nom.
18: C'est un instrument de musique très répandu en Grèce. Il est même d'ailleurs souvent considéré comme un symbole national.
17: Oui.
18: Rien que ça. En gros, c'est une sorte de luth à manches longues, son très reconnaissable, il faut dire. Hein. Et on peut l'entendre dans la musique du film Zorba. Orba le Grec, musique signée en 64 par Mikis Theodorakis et qui a rendu très populaire la danse Sirtaki.
17: Ah oui, on va casser les assiettes dans deux minutes.
18: Bon, cela dit, je vous sens moyennement convaincu.
17: Bah écoutez, je dois vous admettre que je ne m'attendais pas du Sirtaki si tôt le matin sur Classique 21.
18: Voilà, voilà. Bon, alors, d'accord, on va parler des Beatles alors et d'accord. De Rubber Soul. Mm-hmm. Je vous promets qu'il y a un lien, ténu peut-être, mais un lien. Paru en 65, Rubber Soul a longtemps été mon album préféré des Beatles. Mm-hmm. Il a marqué vraiment un tournant dans la carrière du groupe. On y trouve plein d'influences inattendues, comme par exemple la country, le folk, le rhythm and blues, ou encore la musique baroque avec le producteur George Martin qui rend hommage à Jean-Sébastien Bach,
17: ouais.
18: Le temps d'un passage au piano dans In My Life. Et pour tout savoir, ou presque, sur cet album, je vous recommande chaudement la collection, le podcast consacré à Rubber Soul par Laurent Riepi et Fanny Gillard. Bon, j'ai dit presque, vous allez voir pourquoi. Car cet album est aussi un moment d'émancipation pour George Harrison. Dans Norwegian Wood, inspiré par Ravi Shankar, ouais. George a amené le sitar indien pour la première fois dans la pop.
17: Oui, ça en connaît.
18: Il a aussi composé deux chansons, If I Needed Someone, où l'on remarque l'influence du style de guitare Jingle Jangle des Birds, avec beaucoup d'arpèges et d'accords suspendus, et aussi Think For Yourself, avec un son fuzz, l'ancêtre de la distorsion, un son très tendance au milieu des années 60, en grande partie grâce à Satisfaction des Stones. On lui doit aussi, à George, le riff de guitare de Paperback Writers, qui n'est pas rien.
17: Oui.
18: Et puis, il y a aussi la chanson Girl.
17: Avec le fameux ti-ti-ti-ti-ti-ti, c'est
18: oui.
17: Ça.
18: Bon, mais je savais que vous alliez relever ça. Cette idée pour les chœurs est de Paul McCartney et de John Lennon. On écoute plutôt le premier refrain. La chanson est basée sur un rythme un peu lascif, je vous l'accorde, mais le plus étonnant dans Girl est l'influence méditerranéenne du jeu de George. À la toute fin de la chanson, il prend un petit solo joué en staccato avec les notes bien déliées, ce qui donne un côté un peu haché. Avec ce court solo, George semble faire référence au son du...
17: Bouzouki, hey, on y vient enfin.
18: On y revient, voilà. Oui. Alors de là, imaginez que le succès populaire du Sirtaki porté par le film Zorba le Grec à l'époque a influencé les Beatles, il n'y a qu'un pas que je franchis allègrement.
17: Ah oui, tiens, effectivement.
18: Eh oui, c'est étonnant quand même.
17: J'avais jamais fait gaffe.
18: Ben oui, apparemment, peu de gens ont fait attention à ça. Ça arrive vraiment à la toute fin de la chanson. Et en fait, cette sonorité grecque, entre guillemets, George l'a jouée non pas sur un bouzouki, mais sur sa guitare acoustique 12 cordes.
17: Ah oui, oui.
18: Et il était en réalité fortement inspiré par un récent séjour de Paul McCartney en Grèce, où ce dernier s'était imprégné avec enthousiasme de la musique locale et du son du bouzouki. Et visiblement, il lui en avait beaucoup parlé.
17: Bah, visiblement, oui. Et c'était pas avec Anthony Quinn, Zorba le Grec.
18: Là, vous m'en demandez trop, mais j'ai envie de vous dire oui quand même.
17: Écoutez, disons oui, on vérifiera après. Merci Bernard, à jeudi prochain.
18: Avec plaisir.
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0: après les fêtes de fin d'année, en février, on reverra Pete Goddard, donc Ozark Henry, en concert au Delta Namur. Et puis là, ici, c'était ce morceau sorti l'année dernière, en 2025. Sublimissime Pharaoh, juste avant les tops de 15h. On va retrouver Madness 82, Rise and Fall, c'est cet album. How House, l'intérêt du ska et du early reggae au cœur des années 80. Et puis, on se retrouve juste après pour une nouvelle heure de Classic Hits.
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1: Il est 15h. Et à 15h, le point route, Conrad, comment ça se passe?
2: Eh bien Jean-Yves, nous avons un objet encombrant sur la E411, c'est à Vierde, donc E411 Namur-Luxembourg, une plaque de bois et une sangle se trouvent en bande de gauche, donc attention si vous passez par là. Un mot sur le chantier de Votem, hein, sur la E40 dont on vous parle beaucoup, mais il y a toujours des ralentissements, même le week-end, donc en direction de Aix, vous perdez actuellement un quart d'heure entre Haller et Herstal, dans l'autre sens, en direction de Bruxelles, vous perdez 5 grosses minutes actuellement. On rappelle enfin que la N4 Arlon-Namur est fermée à hauteur de Bande en direction de Bruxelles. Des réparations doivent avoir lieu lundi, hein, c'est suite à l'accident de ce matin, et une déviation est en place.
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0: Un sublime morceau de Mumford & Sons, Little Lion Man. Il est 15h07, bon après-midi. 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

C'était Puggy à l'instant cet après-midi sur Classic 21 dans Classic Hits avec ce titre sorti l'année dernière. Alors Broken Pieces, Puggy en concert le 31 mars au Delta Namur. Et puis juste auparavant, dans les années 80, Iggy Pop avec Real Wild Child. Il est 15h15, on parle du gagnant de notre superbe sac Classic 21 pour faire du sport ou partir en voyage ou aller à un concert. D'ici quelques instants, juste après les Stranglers, c'est les Ramones.

Voilà, c'est dit en 1976. Oh, hey, let's go, évidemment. Les Ramones, Blitzkrieg, Bob. Et puis les Stranglers auparavant. Il est 15h21. Notre sac collector classique 21 part à Loncin chez Thierry Deuxcent. Bravo à lui. Et puis bravo à vous tous d'avoir participé massivement. Il y aura d'autres sacs à remporter demain, ce week-end, demain dimanche, donc, sur Classique 21.

0: Gossip avec ce Real Power qui était également le nom de l'album sorti en 2024, sacrée date. Et puis 20 ans plus tôt, c'était le 1er avril 2004, la date de lancement de Classic 21. Vous avez été de toute manière incollables sur cette question, très nombreux à nous envoyer la bonne réponse. 1er avril 2004. Pour remporter ce sac, il y aura demain dimanche d'autres concours pour vous permettre de remporter ce sac collector. Rendez-vous donc demain sur Classique 21. On va se retrouver pour la suite de Classic Hits dans quelques instants avec Sting et Youngblood.
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0: À 15h31, Conrad, des nouvelles de nos routes.
18: Et oui, avec un accident sur le ring de Bruxelles, c'est à hauteur de Strombeek-Bever en direction de Hall. La bande de gauche est neutralisée, vous perdez une dizaine de minutes actuellement. Quelques nouvelles aussi sur la E40 en province de Liège, ce chantier de Votem qui vous ennuie toujours. Ralentissement en direction d'Aix-la-Chapelle, donc l'Allemagne. Entre Halleur et Herstal, vous perdez une dizaine de minutes. En direction de Bruxelles, cela roule un peu mieux, vous perdez 5 minutes.
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0: Il est donc devenu une superstar, Dominic Harrison, autrement dit Youngblood, Hello Heaven, Hello. Il est 15h40, à suivre Tears for Fears.
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0: et un fameux morceau que c'est Sowing the Seeds of Love, les Tears for Fears à la fin des années 80, Roland Zabal. Quel génie, l'album de Seeds of Love. On parle de ces histoires sombres du rock aujourd'hui, Lou Reed. On va retrouver l'ambiance de l'après-midi au micro de Pierre Laurent dans Under the Gain. Eric Lenoir, les histoires sombres après ceci.
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3: Bonjour Eric.
4: Bonjour Pierre.
3: Vous avez utilisé le terme, le mot icône.
4: Mm-hmm.
3: Je pense que c'est même un mot assez faible.
4: Oui, enfin c'est véritablement bien représentatif du personnage dont on va parler aujourd'hui. C'est vrai que, comme je le disais, le terme n'est pas du tout galvaudé, puisque Lou Reed incarne à lui tout seul tout un imaginaire. C'est la noirceur, c'est l'excès, c'est la poésie urbaine, c'est la rébellion. C'est un des artistes les plus influents de l'histoire du rock. Et pour beaucoup, il est un peu le parrain noir du genre, celui qui a transformé les marges en matière artistique et les blessures en chansons. C'est à partir de ses 17 ans que le monde commence à partir en vrille pour le jeune Lou. En 1959, ses parents refusent sa bisexualité ainsi que ses changements d'humeur, et donc à leurs yeux, quelque chose ne tourne pas.

0: finalement lui offre un refuge. En 1965, il va fonder le Velvet Underground avec John Cale. Le groupe est à mille lieues du rock psychédélique qui est alors en vogue. Sa musique est sombre, abrasive, dérangeante. Elle parle de drogue, de violence, de marginalité et de désir inavoué. Lou Reed ne chante pas vraiment. Il crache ses textes, il les hurle, il les vomit presque sur scène. Le Velvet Underground, lui, devient rapidement culte, mais le succès commercial reste très limité et ça, Lou Reed le vit très mal. Il est frustré, il est souvent paranoïaque et il finit par saborder ce qu'il a construit, puisqu'en 1968, il renvoie John Cale. C'est un schéma qui va se répéter souvent dans sa vie, détruire les liens avant que les autres ne puissent l'abandonner.
1: Fuir le bonheur de peur qu'il se sauve.
0: Exactement.
1: Quelque part.
0: Quelque part. En 1972, tout change avec la sortie de l'album Transformer. Le succès là est immense et Lou Reed devient alors l'archétype du poète maudit. Son image fascine autant que ses chansons. Mais derrière la célébrité, sa vie reste chaotique. Les amphétamines et l'héroïne occupent une place centrale dans son quotidien. Son corps évidemment s'épuise. Il apparaît de plus en plus maigre, le visage fermé, presque fantomatique. Sur scène, il pousse la provocation toujours plus loin. En 1974, il mime l'injection de drogue devant le public et le public adore. L'autodestruction devient un spectacle et plus il sombre, plus sa légende grandit. Sa colère va finir par se retourner contre le monde entier. En 1975, il enregistre Metal Machine Music, un double album constitué presque uniquement de larcène et de bruit. Beaucoup y voient une agression sonore volontaire destinée à provoquer sa maison de disques et aussi ses auditeurs. À la même époque, il partage sa vie avec Rachel, une femme transgenre. Je vous rappelle qu'on est en 1975. C'est sans doute l'une des relations les plus importantes de son existence. Pourtant, son caractère tyrannique, ses explosions de haine et son égoïsme finissent par tout détruire. Une fois de plus, il repousse ceux qu'il aime. Il faudra attendre son mariage avec Sylvia Morales au début des années 1980, puis plus tard sa rencontre avec Laurie Anderson pour voir apparaître un homme plus apaisé. Et après des décennies de lutte contre lui-même, l'enfant maudit semble enfin trouver un certain équilibre. Lou Reed aura passé sa vie à transformer ses blessures en art, quitte à laisser derrière lui de nombreuses victimes collatérales. Et le 27 octobre 2013, le vampire de New York s'éteint définitivement. Les voix dans sa tête se sont enfin tues. Et ironie du sort, lui qui fouillait les statues et les héros est devenu une légende, une espèce d'icône éternelle dont le tourment continue de résonner dans chacune de ses notes.
1: C'est le moins qu'on puisse dire, il était extrêmement tourmenté, mais voilà, ouais. C'est cette tourmente qui a fait de lui une légende, quelque part.
0: Exactement, et on va se quitter avec une chanson qui, quelque part, dépeint bien l'univers de Lou Reed, ce côté un peu glauque, un peu underground, on va dire. Walk on the Wild Side, c'est le grand classique de Lou Reed.
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0: Sublimissime Walk on the Wild Side, l'album Transformer avec Garden Jeffries. On écoutait Lou Reed, 1972, pour ses histoires sombres du rock. À retrouver là aussi, si vous êtes peu patient, sur RTB Fouvio. On se retrouve après les infos de 16h pour la suite de Classic Hits.
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0: Il est 16h. Et à 16h, le point route, Conrad, que se passe-t-il ?
26: Jean-Yves, nous avons des ralentissements sur la Nationale 93 en direction de Namur. Vous avez été plusieurs à nous signaler ces ralentissements. Donc, entre Templou et Suarlais, vous perdez 20 minutes actuellement. Alors, apparemment, c'est lié au festival Les Solidarités qui se tient dans le secteur. Donc, beaucoup d'affluence en ce moment. Patience donc. Et dans l'autre sens, on perd 15 minutes en direction de l'E42. Je rappelle que pour nous partager une information, n'hésitez pas à former le 0848 400. On rappelle aussi ces soucis sur la Nationale 4 Arlon-Namur qui est fermée à hauteur de bande en direction de Bruxelles. C'est suite à cet accident qui est survenu ce matin. Des réparations doivent avoir lieu lundi au plus tôt et donc une déviation est en place actuellement.
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0: Avec quelques nuages mais sans conséquence, c'est une météo bien sympa.
26: Ah oui, tout à fait. On a actuellement 20 à 22 degrés dans le centre, 20 degrés au littoral. Alors en fin d'après-midi, les nuages vont disparaître et on aura une soirée, une nuit très calme, un ciel très calme avec des minima de 7 à 12 degrés. Demain matin, rendez-vous avec le soleil dans un ciel parsemé de nuages d'altitude. On aura quelques champs nuageux qui pourraient cacher momentanément le soleil sur les deux Flandres. Des températures sympas également puisque nous pourrions avoir 24 degrés dans le centre du pays.
0: Merci beaucoup. 16h, des infos présentées par Esmer El-Dalabi.
27: Merci d'être avec nous. Voici le flash de 16h. Quelques milliers de personnes manifestent à Magdebourg en Allemagne. Manifestation pour la démocratie. À la veille d'un scrutin en Saxe-Anhalt où l'extrême droite devrait remporter une victoire historique. Certains participants agitaient des drapeaux arc-en-ciel, brandissaient des pancartes proclamant davantage d'amour, moins de haine, une vie meilleure sans nazis ou encore que la pomme de terre est aussi d'origine étrangère. Favorite des sondages, l'AFD, l'alternative pour l'Allemagne, est un parti anti-migrant russophile. difficile, favorable à Donald Trump. Il devrait remporter les élections de cet État régional de 2 millions d'habitants. Ce serait une percée inédite en Allemagne depuis 1945. Mais l'AfD n'est pas assurée d'obtenir la majorité absolue qui lui assurerait le pouvoir. Le bilan du naufrage d'un ferry au large du nord de Chypre s'est alourdi. 13 morts, 15 disparus. L'épave a été localisée à une profondeur de 554 mètres au large de la côte nord de l'île. Le ferry transportait 267 personnes lorsqu'il a chaviré peu après son départ le 30 août dernier. Les opérations de recherche se poursuivent 24 heures sur 24 depuis l'accident. Plus d'un kilomètre de file, jusqu'à 7 heures d'attente. Des milliers de personnes défilent devant la dépouille du roi Harald V de Norvège. La chapelle où repose le roi est ouverte au public et il afflue. Le défunt roi sera inhumé mercredi prochain. Chez nous, plus de 7 millions d'euros, budget d'un important chantier de remplacement d'aiguillage en gare de Charleroi. Les travaux s'étaleront jusqu'en 2027. Les nouveaux aiguillages devraient être moins bruyants pour les riverains. D'ici à la mi-novembre, attention, 6 week-ends de seront perturbés. Durant ceci, des plans de transport alternatifs seront mis en place en collaboration avec la SNCB. Du sport, cinquième journée de Pro League aujourd'hui. Charleroi-Union, ça vient de commencer à 16h et c'est à suivre sur Viva Sport, radio numérique en DAB+. Autre match, Malines-Westerlo à 18h15, Saint-Tron-la-Louvière et Standard-Antwerp à 20h45. Et puis la suite aussi ce soir de la 50e édition du Mémorial Van Damme à Bruxelles avec notamment la participation de Nafissa Touti au saut en hauteur. Voilà, fin de ce flash, bonne fin d'après-midi.
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0: Merci Esmeralda pour ces infos, il est 16h04.
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0: Duck Hunted, depuis juste auparavant les Simple Minds en 1985 pour cette nouvelle et dernière heure de Classic Hits. On va retrouver Sam Smith à l'instant, on parlera un peu plus tard de Girls in Hawaii dans cette émission. Mais d'abord, voici Sam Smith, c'est un nouveau titre qui s'appelle Hazel Eyes.
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0: Et bon an mal an, 3 décennies d'existence pour les Californiens de Linkin Park. On écoutait le groupe ici avec ce titre sorti il y a 2 ans, Friendly Fire. Il est 16h18.
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0: Et quel parcours depuis les années Krautrock. Voilà, Scorpions indémodable avec ce Follow Your Heart sorti en 2017. Et puis Summerson dans un autre registre, on écoutait le groupe Texas.
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4: Il est 16h30, Conrad, on vous retrouve pour le point route. Que se passe-t-il?
5: Oui, vous signalez des ralentissements sur le ring de Bruxelles entre Grimbergen et Jette vers Hall. Vous êtes ralenti, vous perdez un quart d'heure. Touring signalait tout à l'heure un accident à Jette qui à présent est terminé. On a quand même compté des files jusqu'à 45 minutes. Les files sont en train de se résorber actuellement. Vous rappelez aussi que la N4 Arlon-Namur est fermée à hauteur de Bande en direction de Bruxelles. Des réparations doivent avoir lieu ce lundi suite à un accident qui a eu lieu ce matin et une déviation est actuellement en place.
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et ce sera un tube planétaire en 2008 pour Gabriella Chimi, cette Australienne d'origine italienne, chanteuse, musicienne, elle compose, elle écrit, Gabriella Chimi, Sweet About Me, et puis Brian Ferry auparavant, des années glam, en 76, Let's Stick Together, il est 16h37, voici Temper City.

c'est du grand art, évidemment. Roger Waters, What God Wants. Il est 16h45. Comme promis, on parle de Girls in Hawaii pour les fans et puis pour les autres. 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On les écoute.

0: C'est un classique de Supertramp, It's Raining Again. Il est bientôt 17h, vous le savez, le samedi, nous plongeons dans cette génération qu'on aime tant, les années 80 pour ceux qui l'ont connue. Époque formidable, bonjour Gabriel.
1: Bonjour, je ne vous le fais pas dire.
0: Avec aujourd'hui plein de surprises, plein de bonnes choses. On salue au passage Dominique Ringueb qui concocte une partie du programme le samedi. Avec quoi aujourd'hui par exemple?
1: Nous aurons par exemple les Dupont de la New Wave.
0: Oui, voilà, on parlera des Thompson Twins un peu plus tard pour notre génialissime podcast où on apprend plein de choses. La semaine prochaine, d'autres sujets, mais en tout cas aujourd'hui, on va en apprendre comme quoi la bande dessinée belge a inspiré plus d'un artiste.
1: Effectivement, ce sera à 18h et ce sera avec vous, Jean-Yves.
0: Oui, je reste pas loin en tout cas. Merci Gabriel. Après les infos de 17h, Génération 80, et d'ici là, Kiss, portez-vous bien, bon week-end.
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1: Il est 17h. C'est l'heure du point route et c'est avec vous, Conrad. Bonjour.
2: Bonjour, Gabriel.
1: Comment ça roule ?
2: Écoutez, cela roule globalement bien. Nous avons un objet encombrant sur le 40 à Ognoul, hein, c'est sur le 40 de Bruxelles, Aix-la-Chapelle. Donc une bâche, pour être précis, qui se trouve sur la chaussée en bande de gauche. Donc prudence si vous passez par là. Nous avons aussi de légers ralentissements sur le ring de Bruxelles à hauteur du Hesel. En venant de Zaventem, vous êtes ralenti depuis Strombeek-Bever. Vous perdez environ 10 minutes. Même chose dans l'autre sens, en venant de Halle. Vous êtes ralenti depuis Anderlecht. Alors ça coïncide sans doute avec le Mémorial Van Damme, hein, puisque ce soir se tient la deuxième et dernière journée du Mémorial et donc il y a de l'affluence sur le ring. Vous rappelez aussi que la Nationale 4 Arlon-Namur est fermée à hauteur de Bande en direction de Bruxelles. Ce sera le cas en tout cas jusqu'à lundi puisque des travaux doivent être réalisés. Une déviation est en place.
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1: Et pour ce qui est de la météo, qu'est-ce qu'on prévoit pour les prochaines heures ?
2: Mais écoutez, pour cette fin d'après-midi, les nuages devraient disparaître. Ce soir et cette nuit, le ciel sera calme, peu nuageux, voire serein, avec des minima de 7 à 12 degrés. Demain matin, on aura du soleil dans un ciel parsemé de nuages d'altitude, quelques champs nuageux qui pourraient cacher momentanément le soleil sur les deux Flandres. Et alors l'après-midi, on aura une belle luminosité. Les voiles nuageux pourraient être plus épais, surtout sur l'ouest du territoire. On aura de belles températures qui pourront atteindre les 24 degrés dans le centre du pays.
1: Extra ça pour ce dimanche. Merci beaucoup. À tout à l'heure.
2: À tout à l'heure.
1: Il est temps de s'informer sur Classique 21. Voici le journal avec Valentin Lecoq. Bonjour Valentin.
4: Des stewards pour orienter les promeneurs dans les Hautes-Fagnes. Beaucoup de curieux tentent d'accéder à la zone incendiée, mais c'est interdit. Le parquet de Liège promet des sanctions. Avant leur visite à Kiev, les émissaires de Donald Trump sont arrivés à Moscou avec une proposition pour mettre fin à la guerre en Ukraine. Le choc cet après-midi en football, le Sporting de Charleroi reçoit l'Union Saint-Gilloise. Bonsoir, le retour du soleil dans les Hautes-Fagnes. De nombreux visiteurs en ont profité pour une petite balade. Mais attention, il est toujours interdit de pénétrer dans la zone ravagée par les flammes le mois dernier. Le parquet de Liège promet des sanctions sévères en cas d'infraction. Patrick Lima s'est rendu aujourd'hui au signal de Botrange.
5: Le soleil est de retour dans le ciel des Hautes-Fagnes. Et avec, ses locaux et pas mal de touristes venus retrouver les sentiers du parc naturel. Mais attention, pas question d'aller n'importe où. La zone sinistrée, elle, reste interdite.
6: On a vu plusieurs pompiers qui nous ont dit que c'était difficile d'y accéder, qu'il y avait des arbres qui s'effondraient encore. On n'ira pas tant que ce ne sera pas accessible. Ça nous semble logique, en tout cas.
7: Je pense que c'est tout à fait justifié. Comme le ranger du parc m'a expliqué qu'il y a encore des dangers, alors on n'y va pas, évidemment.
5: En plus des barrières, des stewards sont présents tout le week-end pour réorienter et guider les visiteurs. La sécurité autour du périmètre interdit est importante. Pas mal de voitures de police patrouillent le long de la route, mais cela n'empêche pas certains de se retrouver de l'autre côté de la barrière. Kurt Hohne, steward bénévole.
8: Oui, donc on était ici et on a vu en fait que des gens avec des vélos qui sont venus de la zone où c'est interdit de rentrer ou de passer. Apparemment, ils venaient de peine, apparemment, ils n'ont pas vu qu'ils étaient dans une zone d'interdiction. Et moi, de mon côté, j'ai sonné la permanence de la police, enfin du DNF.
5: Il faut savoir qu'en plus d'être dangereux, toutes les personnes qui s'aventurent dans le périmètre interdit sont fermement punies.
4: Reportage de Patrick Lima. Décelé devant une station essence de Jumet dans la région de Charleroi. D'après le journal Sud Info, la station essence a été fermée hier matin car les prix affichés étaient trop élevés. Or, c'est illégal. Les tarifs maximum des carburants sont très encadrés en Belgique, comme va nous l'expliquer Bertrand Candelon, professeur de finance internationale à l'UC Louvain.
9: Depuis 1973 et le grand choc pétrolier, il y a un contrat programme, donc un accord entre le SPF économie et la Fédération des pétroliers pour fixer un prix maximum. Donc des règles qui évoluent au fil des années, qui déterminent un prix maximum de l'essence ou du mazout de chauffage. On ne peut pas dépasser, mais par contre, le distributeur peut baisser pour attirer de nouveaux clients. Il y a une possibilité. On voit bien quand on va à la pompe Certaines pompes sont plus chères ou moins chères que d'autres. C'est un aspect commercial.
4: Depuis jeudi, le prix maximal de l'essence 95 a dépassé les 2 euros. Une première depuis juillet 2022. C'était une interview de Stéphanie Trieste. À Charleroi, toujours, c'est un week-end compliqué pour certains nafteurs. La ligne entre Charleroi et Ottigny est interrompue suite à un important chantier dans la gare. En cause, le renouvellement des aiguillages. Pour limiter l'impact sur le trafic, les travaux sont réalisés la nuit et le week-end. Mais d'ici la mi-novembre, 6 week-ends de perturbations sont encore annoncés. Des travaux contraignants, mais nécessaires, selon Benoît Gilson, le directeur général d'Infrabel, le gestionnaire du réseau.
0: Nous allons remplacer pendant ce week-end 2 aiguillages dans la gare de Charleroi. Alors 2 aiguillages, ça n'a l'air de rien, mais c'est quand même des objets de plus de 20 tonnes qu'on doit placer en un week-end, puisque chaque fois, on ferme une ligne pendant un week-end pour perturber le moins possible le trafic.
10: Justement, ces aiguillages, en quoi c'est important de les changer aujourd'hui, maintenant? Quel est le but justement de ce chantier?
0: On doit changer les aiguillages parce que ceux qui sont là pour le moment sont en fin de vie. C'est des vieux aiguillages en bois, donc ils sont en fin de vie, ils commencent à enregistrer un certain nombre de pannes. Donc on doit les remplacer par du matériel nouveau qui va demander beaucoup moins d'entretien, mais qui sera également des courbes plus harmonieuses qui permettront au train de rouler plus vite et enfin ils feront moins de bruit, ce qui est un enjeu comme on est en plein cœur de la ville, évidemment, d'intégration dans le voisinage.
4: Et des navettes seront mises en place pendant les travaux. C'était une interview d'Hugo Deric. Les émissaires de Donald Trump sont de retour à Moscou. Si Steve Witkoff et Jared Kushner doivent rencontrer le président Vladimir Poutine, dans leur sac, une nouvelle proposition pour mettre fin à la guerre en Ukraine. Et cette fois, Daniel Fontaine, les émissaires iront à Kiev dans la foulée.
11: Oui, Witkoff et Kushner doivent arriver en avion à Kiev. C'est exceptionnel parce que l'espace aérien et les aéroports ukrainiens sont fermés depuis l'offensive russe de 2022. Les responsables étrangers se rendent depuis lors en train à Kiev. L'Ukraine s'est engagée à ne pas bombarder la Russie pendant ces négociations et a demandé une mesure réciproque. Vladimir Poutine a ordonné une cessation des frappes pour 3 jours sur la capitale ukrainienne. Mais juste avant, des bombardements russes ont touché les 2 aéroports proches de Kiev. Selon le président américain, ses envoyés sont porteurs d'un plan. Une proposition pour mettre fin à la guerre. Jusqu'à présent, les tentatives américaines ont buté sur l'exigence de Moscou d'obtenir une cession de territoire de la part de l'Ukraine. Sur le terrain, la ligne de front ne bouge plus beaucoup, mais les deux pays se livrent à une surenchère dont les frappes réciproques de missiles et de drones.
4: La guerre au Moyen-Orient, l'armée américaine dit avoir aujourd'hui frappé et détruit 3 pétroliers iraniens, l'un dans le Golfe et 2 dans le Golfe d'Oman. Une riposte, 2 navires américains ont été la cible de Téhéran. En Allemagne, quelques milliers de personnes ont manifesté cet après-midi dans la ville de Magdebourg. Drapeau arc-en-ciel et pancartes dénonçant l'extrême droite à la main, les manifestants ont marché pour la démocratie. Et ce, à la veille d'un scrutin local en Saxe-Anhalt, dans l'est du pays. L'extrême droite pourrait remporter une victoire historique. L'AFD, parti anti-immigration et pro-russe, est crédité de plus de 40% dans les sondages. La 5e journée de championnat de football, Charleroi, leader au classement provisoire, accueille l'Union Saint-Gilloise. Ebi Brozakis, vous suivez ce match pour nous. Où en est-on ?
12: Eh bien, c'est un très beau match de football auquel nous assistons jusqu'à présent. Valentin, le score est de 2-2 à la pause, avec d'abord Zorgan, un ancien Carolo, qui ouvre la marque en bénéficiant d'une grossière erreur de Mohamed Koné, le gardien du Sporting de Charleroi, puis égalisation méritée de Bemba. Ensuite, eh bien, c'est Fluc qui donne l'avance à cette équipe du Sporting de Charleroi sur une belle séquence qui ressemblait très fortement à celle qui a permis à Bemba de marquer. Ensuite, ce même Zorgan qui, pour son retour en terre Carolo, eh bien, plante un deuxième but juste avant la pause. On espère juste pouvoir vivre une deuxième période de la même qualité, 2-2.
4: Merci Ebi. À 20h45, le Standard reçoit l'Antwerp et la Louvière se déplace à Saint-Tron. Tout cela sera à suivre sur RTBF Vivacité. À suivre aussi ce soir la suite de la 50e édition du Mémorial Van Damme à Bruxelles en athlétisme, avec notamment la participation de Nafissatou Thiam en saut en hauteur. À l'US Open de tennis, trois Belges disputent ce soir et cette nuit leur troisième tour. Elise Mertens a rendez-vous avec la japonaise Naomi Osaka, 13e joueuse mondiale et deux fois gagnante à New York. Chez les messieurs, Alexander Bloch sera opposé à l'italien Flavio Cobolli, 6e joueur mondial. Zizou Berks est sans doute celui qui a le plus de chances pour se qualifier en 8e de finale, puisqu'il affrontera le 70e joueur mondial, le néerlandais Botic van de Zandschulp. C'est aussi un sport, le jeu d'échecs a de plus en plus d'adeptes en Belgique. Le succès il y a quelques années du jeu de la Dame, une série américaine sur le parcours d'une joueuse surdouée, y est sans doute pour quelque chose. À Bruxelles, un festival est même dédié au jeu d'échecs. Une 4e édition dans un cadre prestigieux, la Bibliothèque Royale. Barbara Boulet a assisté à cette petite compétition.
13: Sur la terrasse, Miro quitte le tournoi le sourire aux lèvres.
14: Tu as gagné ?
15: Oui, j'ai 3-3.
13: Du haut de ses 9 ans, on peut dire qu'il est sacrément mordu des échecs.
16: 3 ou 4 heures par jour. Le week-end, peut-être 5 ou 6 heures par jour.
13: Cédric Comer est l'organisateur du festival Chess and Mates. Il constate ici en Belgique un engouement croissant.
17: On voit vraiment qu'il y a une croissance énorme au niveau des enfants. Donc il y a énormément de demandes. Malheureusement, il n'y a pas encore assez d'offres. Donc on est en train d'essayer d'entraîner des professeurs pour les envoyer dans les écoles. Mais comme pour l'instant, ce n'est pas reconnu comme sport en Belgique, il n'y a pas le soutien financier pour savoir construire quelque chose.
13: Rendre les échecs plus accessibles encore, c'est aussi le combat que mène la star du jour, la grande championne aujourd'hui retraitée, Judith Polgar.
18: J'ai découvert tout ce que les échecs pouvaient m'apporter et je suis convaincue qu'ils peuvent aussi beaucoup apporter aux enfants. Ça peut être très utile dans l'éducation. Mais comme jeu, les échecs ont aussi le pouvoir de rapprocher les gens et de favoriser les échanges.
13: En Belgique, la Fédération d'échecs compte environ 7000 joueurs actifs.
4: Le reportage de Barbara Boulet. Voilà pour le journal. Belle fin d'après-midi.
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0: Machine sur Classique 21 et Freddie Mercury qui aurait fêté aujourd'hui ses 80 ans. Il y a sur notre site classique21.be un article qui bien sûr souligne l'anniversaire, c'est aujourd'hui jour pour jour, et qui revient aussi sur une fresque qui a été dévoilée dans le parc de Wembley à l'occasion de ce bel anniversaire.
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1: Et avec vous, évidemment, on est une tribu, une petite bande amoureux de la musique et notamment des 80s. Là, c'est parti pour deux heures dans cette décennie. On va faire des haltes absolument délicieuses, notamment auprès des Sparks qui étaient chez nous à Anvers il y a quelques heures encore et qui sort d'ailleurs un album live. Si vous êtes un accro des Sparks, je crois que vous allez aimer. On écoutera When I'm With You d'ici quelques petites minutes. On écoutera aussi un remix fait par Nile Rodgers d'un morceau de Sister Sledge. Alors si on vous dit Sister Sledge, vous pensez à quel morceau? Si c'est Lost in Music, eh bien c'est gagné, c'est bingo, c'est ce qu'on écoutera aussi tout à l'heure dans Génération 80, donc du beau monde. Par exemple, cette production anglaise. J'adore l'élégance de Martin Fry, le chanteur d'ABC, qui arrive, ABC avec The Night You Murdered Love. Merci d'être là.

0: Vous les avez peut-être vus sur scène à Anvers ou à Werchter. Amy Cucknall, qui est toujours incroyable, hein. Simply Red, c'était Holding Back the Years du velours, et juste avant ABC avec The Night You Murdered Love. Comme promis, les Sparks arrivent. On repart donc en 1980, juste après ça.
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0: Les Sparks dans la pile de disques de Génération 80 sur Classique 21. Ils ont refermé leur tournée d'été chez nous à Anvers fin août. Ils aiment notre pays, hein, vous le savez, les Sparks, et ils sortent un album live depuis la lune, entre guillemets, évidemment. When I'm with you, c'est ce qu'ils vous proposaient tout de suite. Dans un instant, le point route, et puis nous écouterons Kate Bush.
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0: Eh oui, on part sur les routes. Conrad, on a un accident à signaler.
14: À Lambermont, c'est sur le 42 Prume-Verviers-Bâtisse, en direction de Bâtisse, la bande de gauche est neutralisée. Vous perdez actuellement une dizaine de minutes. Ralentissement également sur le ring de Bruxelles, entre Grand-Bigard et Jette vers Zaventem. Vous perdez une dizaine de minutes. C'est en lien avec la deuxième et dernière journée du Mémorial Van Damme qui se tient ce soir au stade Roi-Baudouin. Trafic dense donc dans les alentours.
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0: Pépite évidemment des 80s, ce morceau de Kate Bush, Cloud Busting. Et c'est ça qui est vraiment très très cool dans cette décennie, et c'est pas la seule, on est bien d'accord, mais c'est qu'il y a des choses extrêmement différentes. Pour preuve, le morceau qui arrive, il fait plus de 6 minutes, il va vous faire bouger, j'en suis sûre. Et en plus, c'est un mix, un remix même, qui est signé par Monsieur Nile Rodgers, la moitié de Chic, autant vous dire que c'est pas n'importe qui. Et c'est Sister Sledge qui arrive.
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des années 70, leur carrière patinait un peu et leur maison de disques les confie aux membres de Chic, donc à Bernard Edwards et à Nile Rodgers. Et là, c'est le décollage presque immédiat, notamment avec ce titre Lost in Music. Et là, c'est un remix qui est arrivé un petit peu plus tard, en 84, que nous avions pour vous dans Génération 80, sur Classic 21, où Nile Rodgers, on les donnait à cœur joie en ajoutant ses petites cocottes, hein, ses guitares, sur ce morceau de plus de 6 minutes. Alors, qu'est-ce qui a fait décoller, à votre avis? La qualité, la créativité ou la notoriété? Le mystère reste entier.

0: Soulard de Robert Palmer, notamment sur ce titre Sweet Lies sur Classique 21 dans 4 minutes 18 heures, le point route, et puis nous aurons le plaisir d'écouter encore un épisode de notre podcast New Wave, deuxième saison, et ce sera avec Jean-Yves Louis. Et aujourd'hui on va vous parler de jumeaux, je n'en dis pas plus.
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9: Il est 18h. Et le point route, c'est avec vous, Conrad. Comment ça se passe pour le moment?
10: Mais peu de difficultés de circulation, hein. Cela roule globalement bien, donc on va pas s'en plaindre. Alors, toujours un peu de monde sur le ring de Bruxelles du côté du Hesel, en raison de la deuxième journée du Mémorial Van Damme qui se tient ce soir au stade Roi Baudouin. Donc vous avez des ralentissements entre Grand Bigard et Jette en direction de Zaventem. Vous perdez environ 10 minutes. Je rappelle aussi cet accident toujours en cours à Lambermont, en région verviétoise. C'est sur le 42 Prume-Verviers-Bâtis. En direction de Bâtisse, la bande de gauche est neutralisée. Il y avait quelques fils qui sont en train de se résorber actuellement. Pas d'autres difficultés à vous signaler pour l'instant.
9: On refait le point dans une demi-heure si nécessaire. À tout à l'heure.
10: À tout à l'heure.
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12: The Thompson Twins incarne à la perfection l'âge d'or de la pop synthétique et de la New Wave des années 80. Mais derrière ce nom devenu synonyme de hit dansant et de coupe de cheveux excentrique se cache une trajectoire singulière, marquée par une évolution musicale fulgurante ainsi qu'une énorme référence à notre patrimoine culturel.
9: Formé à Sheffield en 1977 par Tom Bailey, le groupe choisit un nom qui fait directement écho à l'univers de la bande dessinée belge et à sa célèbre ligne claire. The Thompson Twins, c'est la traduction anglaise des célèbres policiers Dupont et Dupont dans les albums de Tintin créés par Hergé. Bien qu'ils ne soient ni jumeaux ni nommés Thompson, les deux personnages partagent une ressemblance physique frappante et une maladresse légendaire. En prenant ce pseudonyme, la formation anglaise ajoute un peu d'ironie et de pop culture à son identité. Un clin d'œil graphique qui tranche avec la noirceur du post-punk de l'époque.
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12: Au commencement, Thompson Twins est loin d'être une fabrique à succès calibrée pour les radios commerciales. Le groupe fonctionne d'abord comme un collectif à géométrie variable, comptant jusqu'à 7 membres. Leur son est agressif, expérimental et très ancré dans la scène post-punk alternative. Pourtant, en 1982, survient un changement radical au sein de Thompson Twins. L'heure de l'écrémage a sonné. Le groupe se recentre autour du trio fusionnel des origines, Tom Bailey au chant et au clavier, Alana Curry aux percussions et à la compo, et Joey Leeway au synthé et à la chorégraphie. Cette concentration des effectifs s'accompagne d'un virage stylistique total vers la pop synthétique. Comme beaucoup, le trio abandonne les guitares saturées pour les boîtes à rythme et les synthétiseurs polyphoniques. Les percussions se font exotiques, créant un son accessible, coloré et furieusement moderne.
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9: 1983 marque l'apogée commerciale du groupe avec la sortie de l'album Into the Gap. Sur ce disque figure ce qui deviendra leur plus gros succès, Hold Me Now, une ballade mid-tempo portée par des nappes de synthétiseurs chaleureuses, un xylophone entêtant et puis la voix de Tom Bailey. Le titre est l'exacte illustration musicale des ruptures amoureuses de la jeunesse des 80s. Le morceau devient un hit instantané, atteint le sommet des charts au Royaume-Uni et force même les portes du marché américain en atteignant le top 3 du Billboard Hot 100.
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9: Hold Me Now n'est pas un succès isolé. Le groupe enchaîne les réussites majeures avec Doctor Doctor, un morceau électronique addictif et rythmé, ou encore You Take Me Up, caractérisé par l'utilisation audacieuse de l'harmonica synthétique.
12: Le style visuel du trio, fait de vêtements amples, de chapeaux surdimensionnés et de clips colorés diffusés en boucle sur MTV, achève d'en faire des icônes de la seconde British Invasion. Les Thompson Twins s'imposent désormais comme l'un des rares groupes capables de rivaliser avec Duran Duran ou Culture Club, laissant son empreinte dans l'histoire de la pop synthétique moderne. On les écoute. Voici Thompson Twins, Hold Me Now.
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0: Le son de 1984, et quand on dit le son de l'époque, on a même eu les petites grattes qui ont fait sauter notre vinyle à quelques reprises. Mille excuses pour ça, et en même temps, pourquoi s'excuser, ça a un charme, hein. Ça donne ce petit côté vintage. Thompson Twins, c'était donc All Me Now, c'est un de nos podcasts New Wave. Il a toute une flopée à cette adresse.
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Drake dans Génération 80, son classique 21, Don't You Want Me, sans doute leur morceau le plus connu. Morceau sorti en 1982, juste avant Money for Nothing. C'était le son de Dire Straits. Celui qui arrive, c'est le plus dandy et le plus british des Français. Vous l'avez peut-être vu d'ailleurs au Solidarité l'année passée. Solidarité, c'est ce week-end. Hein. Vous étiez au concert de OMD hier. C'était top, paraît-il. Faceless aussi, tout haut. Girls in Hawaii, qui viennent en showcase en plus ici à Classique 21. Tout ça est sur notre site classique21.be. Si vous voulez gagner vos places, allez-y maintenant, maintenant, maintenant. Étienne Daho en Very Extended Version, c'est vous dire.

0: Je parlais d'Étienne Dao, donc, qui était l'an passé aux Solidarités. Si vous avez envie de voir ce que donnait la soirée d'hier, donc je parlais d'OMD, de Faithless, de Girls in Hawaii, eh bien rendez-vous sur notre site classique21.be. Il y a un compte-rendu super d'ailleurs de la soirée d'hier. Le festival continue encore tout ce week-end. Et j'évoquais brièvement aussi le showcase de Girls in Hawaii. C'est l'info de ce week-end. Ils viennent chez nous dans notre grand studio. C'est dans quelques jours en plus que ça se passe. Ce sera donc le 16, je pense que c'est le 16 septembre, je recherche l'info, je vous la reconfirmerai, c'est sûr. Eh bien, les places sont à gagner maintenant sur notre site, donc classique21.be, si vous voulez participer à ce moment dans notre magnifique studio à Belle-du-Bois, à Mons.
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0: 80 tout pile avec Original Mirrors, c'était Boys Cry. Juste avant les Smiths, et vous savez qu'on a rendez-vous avec Morrissey en personne pour passer le nouvel an ensemble. Ce sera le 31 décembre à Forêt Nationale. Il y a plein de formules, formule hyper VIP, formule toute simple. En tout cas, vous l'écouterez, vous le verrez. Il chantera ses morceaux les plus fameux, sans doute This Charming Man que nous écoutions il y a quelques minutes sur Classique 21. On passe au rayon dame dans un instant et on part en Allemagne.
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0: Il y a quelques minutes sur Classique 21, Propaganda avec Duel, un morceau de 85. Et puis là, on quitte tout doucement. Ah, c'est un des morceaux les plus émouvants de Talk Talk, ce morceau Time It's Time. Alors, c'est pas sorti en single. C'était justement l'immense plaisir, j'en parle à l'imparfait, mais je peux en parler au présent, c'est d'écouter, de poser l'aiguille de votre platine sur un vinyle et d'écouter tout l'album de Color of Spring qui est sorti en 85. Et puis, d'écouter les singles qu'on connaît par cœur comme Life's What You Make It, Living in Another World, Give It Up ou encore Don't Believe in You, et puis de tomber sur des plages qui ne sont pas sorties en single et qu'on a eu donc le plaisir de découvrir en laissant l'aiguille lire tout l'album. C'était le cas avec ce morceau Time It's Time. Dans un instant, les Pretenders sur Classique 21.
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0: Pretenders. Middle of the road et de road, il va en être question avec les sports moteurs sur Classique 21. Dominique Dricot et Charlie qui vont dans un instant vous dire tout, toute l'actu sur les sports moteurs. Bonsoir Dominique.
1: Bonsoir Gabriel.
0: Du monde en studio.
1: Oui, hein, on a invité Xavier Daff, okay. Rédacteur en chef du Moniteur Automobile.
0: Et on va parler de...
1: On va parler d'un sujet grave, celui qui concerne Ditren et 344 personnes qui vont perdre leur emploi.
0: Ok, donc c'est de l'actu doublement. Merci Dominique, on développe d'ici quelques minutes sur Classique 21. On a encore un morceau à écouter avant de refermer ce Génération 80 et ce sera un morceau de The Cure et décidément Robert Smith qui fait plein de choses, il est en grande forme, il joue de la guitare avec les Rolling Stones, il fait un duo avec Olivia Rodrigo et ça lui vaut d'avoir carrément un nouveau public, un public d'adolescents qui découvre sa musique et qui aime l'univers un peu cold wave, un petit peu mélancolique de The Cure. Ça tombe bien, on va les écouter tout de suite The Cure avec ce morceau 1015 Saturday Night, ça aussi ça tombe bien puisqu'on est samedi en fin de journée et qu'on a toute la nuit devant nous en écoutant Classique 21. J'espère que ce programme vous convient. Donc les sports moteurs tout de suite et puis moi je vous retrouve samedi prochain, même endroit, même heure pour d'autres perles 80s. J'étais ravie de passer ce moment avec vous. Bye bye.

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1: Belle soirée sur Classique 21, il est 19h. On rejoint Conrad Van de Werve. Bonsoir Conrad.
2: Bonsoir Dominique.
1: Est-ce que c'est toujours aussi calme sur nos routes?
2: Effectivement, on a quelques légers ralentissements ici et là sur le ring de Bruxelles. Des ralentissements de 5 minutes tout au plus sur certains tronçons. Dans les chantiers, cela roule bien également. À Votem sur la E40, en direction de Aix, vous perdez 5 minutes entre Aller et Herstal. À peu près la même chose en direction de Bruxelles entre Herstal et Hermé. Alors j'en profite pour vous rappeler que la N4 Arlon-Namur est fermé à hauteur de bande en direction de Bruxelles, et cela au moins jusqu'à lundi, puisque des réparations doivent avoir lieu suite à l'accident qui s'est produit ce matin. Une déviation est en place.
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0: On écoutait Bryan Adams, Run to You.
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0: Bonsoir, bienvenue dans notre émission consacrée, comme vous le savez, à l'actualité des sports mécaniques et à la mobilité. Alors une fois n'est pas coutume, on va commencer aujourd'hui par parler mobilité, mais en tout cas au sens large, avec Xavier Daff, le rédacteur en chef du Moniteur Automobile. Bonsoir Xavier.
3: Bonsoir Dominique, bonsoir tout le monde.
0: Merci de nous avoir rejoints en studio. Xavier, ben, si on vous a appelé évidemment, c'est pour parler de cette nouvelle terrible hein, qu'on a apprise en milieu de semaine. Chez Editrain, on va se séparer de 344 collaborateurs. Ça va faire une personne sur 8. C'est un choc. Bon, on sait que malheureusement, dans notre pays, on a des fermetures. On en a souvent entendu parler, et en particulier dans le domaine automobile. Mais c'est une société qui existe, qui est plus vieille que la Belgique. Hein.
3: Oui, oui, effectivement. Editrain a commencé en 1805, donc 30 ans avant la Belgique, en effet.
0: Voilà. Donc, c'est un gros pourvoyeur de main-d'œuvre en général. Alors, je voulais votre avis. Est-ce que c'est... On sait, on ne va pas se voiler la face. Il y a aujourd'hui de plus en plus de sociétés dans lesquelles certains patrons touchent des dividendes quand ils font d'énormes économies, quand on sabre dans les budgets. Ou est-ce que c'est malheureusement l'annonce de ce qui va se passer à moyen terme, c'est-à-dire un raz-de-marée en termes de perte d'emploi dans le domaine automobile?
3: Non, je crois pas que ce soit une problématique liée à la préservation de bénéfices ou de vouloir soigner les actionnaires à tout prix. Effectivement, c'est un critère qui joue, mais il faut savoir que le groupe D-Tron dans son ensemble se porte très bien. Et la branche D-Tron Automotive, et c'est là-dedans qu'on parle des 344 emplois perdus, ouais. C'est qu'un pilier d'une multinationale qui est vraiment très très active partout dans le monde. D-Tron Automotive, c'est à peu près 3000 personnes en Belgique. Le groupe D-Tron dans son ensemble, dans le monde entier, c'est 50 000 personnes. Donc voilà, ça relativise quand même le poids de la partie automotive en Belgique, même si elle est évidemment très très importante.
0: Bien, alors vous l'avez dit... C'est une société qui se porte bien à l'échelle mondiale. Au niveau du marché belge, ça se passe comment pour le groupe D-Tron? On sait que le monde automobile, en tout cas en termes de voitures neuves, ça a été un petit peu plus compliqué ces derniers mois. Ça a l'air d'aller mieux. Je lis par ailleurs que, par exemple, Skoda fait plus 21%.
3: Oui, effectivement. D-Tron, c'est 12 marques en Belgique, ça, il faut peut-être le rappeler. Ça va de Volkswagen, Audi, Seat, Skoda, Porsche, Lamborghini, enfin voilà, j'en passe, c'est des meilleurs. Donc, mais la plupart des marques souffrent sur le marché belge, mais comme l'intégralité du marché belge d'ailleurs. Et ce qui se passe aujourd'hui chez D-Tron est à mettre en relation, je pense, avec ce qui se passe dans le groupe Volkswagen en Allemagne, où là, on ne parle pas de 340 emplois, mais de 100 000. Oui. Et le groupe Volkswagen, au niveau mondial, souffre à peu près des mêmes maux à une autre échelle que le groupe D-Tron en Belgique. Ce mal, c'est quoi? C'est moins de voitures neuves vendues, effectivement. Des clients plus prudents, parce que les voitures sont plus chères. On ne sait plus les payer. On ne sait pas la législation qui sera mise en application dans 2, 3, 4, 5 ou 10 ans. Mm-hmm. Du coup, les leasings sont prolongés. Ça renouvelle moins les voitures.
0: Oui.
3: Du coup... l'essor de l'occasion, que quand un particulier ne peut pas se payer une neuve, il se porte sur l'occasion. Et aujourd'hui, l'occasion, c'est 70% des immatriculations en Belgique. Et c'est là-dessus que D-Tron Automotive veut notamment jouer à l'avenir. C'est l'électrification qui pose beaucoup, beaucoup de soucis hein, pour les marques, mais pour aussi les clients finaux qui hésitent à se lancer dans l'électrification parce qu'il y a pas mal d'inquiétudes. Il faut mettre une borne chez soi, des panneaux solaires. Qu'est-ce qui va en être de l'autonomie quand je pars en vacances? Le prix de la voiture, etc. La digitalisation et je dirais aussi les constructeurs chinois qui commencent à prendre une place non négligeable sur le marché belge,
0: oui.
3: Et sur tout le marché européen, effectivement. Donc cet ensemble de facteurs font qu'aujourd'hui, D-Tron, mais comme les autres, hein, doivent s'adapter à un marché qui est en totale révolution.
0: D'accord. Alors vous l'avez évoqué, c'est terrible hein, au niveau allemand ou mondial, la perte de 100 000 emplois. On évoque ça pour Volkswagen qui se targuait d'être le premier constructeur au monde il y a ça quelques années avant le Dieselgate. Est-ce que là on est en train de, on va vivre ce que Carlos Tavares craignait il y a quelques années, hein, l'ancien patron de Stellantis, disait attention, l'Europe ouvre une autoroute à l'industrie automobile chinoise. l'industrie automobile européenne va déguster, c'est ça ?
3: On est en plein dedans, en plein dedans, effectivement. On a vu que l'Europe a mis en place des barrières douanières plus élevées pour les constructeurs chinois, pour les voitures électriques seulement. Maintenant, les constructeurs chinois, qu'est-ce qu'ils font ? Ils proposent des voitures hybrides pour contourner ces droits de douane. Ils s'adaptent très, très vite.
0: Absolument.
3: Ils sont redoutables. Ça, il faut leur laisser. Ils contournent les droits de douane aussi en venant implémenter des usines de fabrication en Europe. Mm-hmm. Comme ça, les droits de douane, il n'y en a plus. Et effectivement, ils commencent à faire très, très mal à une industrie européenne qui les a longtemps regardés de haut. Effectivement, on a longtemps considéré que les Chinois, c'était des petites voitures bas de gamme, pas chères. Aujourd'hui, c'est les rois du monde dans l'électrique. Donc là, effectivement, je pense que les dirigeants européens, qu'ils soient politiques ou des milieux industriels, portent une très large part de responsabilité dans ce manque d'anticipation. Et aujourd'hui, on en paye les pots cassés, ça c'est sûr.
0: Ce qu'on vit pour le moment chez Volkswagen, ça risque de se retrouver ailleurs dans d'autres grandes marques. Je pense à Stellantis ou au groupe Renault.
3: Bien sûr, effectivement, ils sont tous en train de se restructurer. Le problème qu'ils ont, c'est qu'ils doivent investir à la fois dans le thermique, parce qu'on ne peut pas s'en passer aujourd'hui, le particulier demande du thermique. Ils doivent investir dans l'électricité. Ça engloutit des milliards et des milliards, alors que le marché n'est pas très porteur, mais ils doivent le faire, sinon sous peine d'être débordés à très court terme. Et ils sont confrontés à une problématique que les Chinois n'ont pas. Les Chinois, ils partent de zéro. Ils se sont tout de suite dit, nous, le thermique, on laisse tomber, on fonce sur l'électricité. Et ça, c'était quand même extrêmement malin, je dois dire. On n'a pas vu venir ce raz-de-marée chinois, et aujourd'hui, effectivement, tous les groupes automobiles européens, je ne vais pas dire sont dans le rouge, il y en a qui s'en sortent mieux que d'autres, mais vivent une période de, vraiment un gros avis de tempête sur le secteur automobile européen, ça c'est certain.
0: Bigre, c'est pas très réjouissant tout ce que vous dites là.
3: Oui, mais bon, après vous savez, c'est des cycles, on a été très arrogants et on a été les rois du monde pendant 50 ans, aujourd'hui on souffre, ça c'est vrai, mais j'ai bon espoir que l'industrie automobile européenne, il y a quand même des ingénieurs de talent, on a quand même un savoir-faire, on a quand même,
0: une expérience
3: considérable. Donc, on passe vraiment une période difficile, mais j'ai bon espoir que ça se redresse à terme et que, effectivement, les Chinois, ils sont aussi confrontés à certains problèmes chez eux, avec un marché qui s'effondre, une surcapacité de production, etc. Donc, les problèmes que nous, on vit pour l'instant chez nous, chez eux, ça commence à aller dans ce sens-là aussi, parce qu'il y a trop de marques, trop de concurrence entre marques, des prix qui sont tirés vers le bas, des marges qui sont réduites, donc des rentabilités qui sont mises à mal, y compris pour les constructeurs chinois. Donc ils ont inondé le marché à grands coups de subsides. Mais maintenant, je pense qu'on arrive au bout de ce processus et c'est peut-être une opportunité pour l'Europe de rebondir enfin.
0: Bien, merci Xavier Daft de terminer au moins sur une note un petit peu plus positive et merci pour votre éclairage sur cette situation qui est quand même relativement préoccupante. On vous souhaite une belle soirée et puis nous on écoute un peu de musique.

0: ZZ Top Tush. Allez, on parle sport cette fois-ci avec un monsieur Ford Escort, on va l'appeler, Christophe Jacob. Bonsoir Christophe.
1: Bonsoir Dominique.
0: Christophe, on peut dire que la Ford Escort, pour vous, c'est un peu une Madeleine de Proust. Hein. On vous connaît en tant que pilote amateur éclairé. On vous avait déjà vu bichonner des voitures pour des pilotes de renom, hein, François Duval, Chris Meek, Mikko Hirvonen, etc. Et puis là, vous endossez un rôle d'organisateur. Ça se passera la semaine prochaine du côté des barrages de l'Odeur, de Philippeville et de Walcourt, avec un événement dédié aux Ford Escort. Expliquez-nous un peu d'où vient cette idée.
1: Alors l'idée n'est pas de moi, l'idée vient d'amis espagnols qui organisent depuis maintenant une quinzaine d'années un rallye 100% dédié aux Ford Escort également, ouais, dans les Asturies. Bon, malheureusement ils n'ont pas la chance d'avoir énormément de concurrents dans la région, donc il y a quelques étrangers qui viennent, mais le plateau se limite à une trentaine de voitures en général. Mais l'ambiance était fantastique, on y est allé deux fois, c'était vraiment génial. Et donc on s'est dit qu'il y avait sans doute le potentiel en Belgique avec le nombre d'escortes qui roulent encore, plus toutes celles qu'on a autour de nous en France, en Allemagne et évidemment en Grande-Bretagne et en Irlande, d'avoir un plateau un peu plus conséquent. Donc je pense que c'est en 2018 qu'on a organisé la première édition et ça a tout de suite été un assez beau succès.
0: D'accord.
1: Du coup, on a rempilé, puis on a eu une légère pause Covid. Et puis la dernière édition avait lieu en 2023. Puis là, on a décidé de faire une pause parce que, bon, d'une part, il y avait des travaux d'infrastructure sur le circuit de Chimay qui ne nous permettaient plus de l'organiser comme on voulait le faire. Et puis, il y avait une certaine baisse de fréquentation, donc c'était un peu démotivant. Et puis, malgré tout, on avait une petite équipe bien motivée, notamment des concurrents qui ont pris goût au rallye et à l'escorte, sans doute un peu à cause ou grâce aux premières organisations, et qui nous ont remotivés pour essayer de mettre sur pied cette nouvelle édition en 2026 au Lac de l'Odeur.
0: Oui, et alors apparemment, donc ça s'appelle l'Escort Rally Spécial. C'est déjà un beau succès au niveau du nombre des engagés. Vous m'avez dit hors micro, plus de 100 escortes déjà inscrites, et avec un certain Mikko Hirvonen notamment. Pas mal ça.
1: Oui, tout à fait. Donc ça, c'est vraiment la cerise sur le gâteau. C'est le fait que Mikko confirme sa présence chez nous. En plus, avec une toute nouvelle voiture qui sera qui va être née pour la toute première fois chez nous et qui est vraiment ce qui se fait de mieux en termes de technologie dans ces escortes modifiées telles qu'ils ont l'habitude de les construire en Irlande.
0: C'est ça qui est marrant avec cette voiture, hein, c'est qu'il y a beaucoup de nostalgie forcément d'escortes parce que c'est une voiture qui glisse beaucoup par définition. Mais aujourd'hui, on y met une mécanique quasiment dernier cri, quoi.
1: C'est ça, oui. C'est-à-dire qu'il y a vraiment deux philosophies différentes qui sont d'ailleurs traduites dans le règlement et dans la catégorie de notre rallye. Pour être plus précis, il y en a trois. Il y en a une qui s'appelle la démonstration où là, les concurrents vont faire exactement le même parcours, les mêmes spéciales, oui, que les autres, mais sans chrono, sans classement, uniquement pour le plaisir. Et ensuite, dans les deux catégories de compétition, il y en a une qui est dédiée aux voitures qui correspondent aux spécifications d'époque historique, donc à la fiche d'homologation FIA. Donc au niveau technique, c'est vraiment ce qui était homologué et ce qui a roulé dans les années 70 et début des années 80. Les seuls éléments modernes sont les éléments de sécurité, arceaux, baquets, harnais, etc. Et évidemment les pneumatiques. Et alors il y a la catégorie modifiée qui là permet des élaborations techniques beaucoup plus poussées que ce qui était fait à l'époque. Et donc là, on va sur des cylindrés jusqu'à 2,5 litres, des boîtes séquentielles avec les commandes, wow, sur des palettes au volant, la suspension à trois voies, etc. Donc là, on est pratiquement sur des petites rallye 2 propulsions.
0: En effet. Bien, alors, pour revenir à votre événement, c'est samedi et dimanche prochain. Vous conseillez aux spectateurs de se rendre où pour capter les informations?
1: Alors, pour capter des informations, étant donné que le parcours doit en principe rester secret pour éviter les nuisances aux riverains par les reconnaissances illicites, donc on essaye de garder le parcours le plus secret possible. Par contre, ce qui n'est pas un secret, c'est qu'il y aura 2x2 spéciales dans la région de Philippeville samedi après-midi à partir de 13h. et 3x3 spéciales dans la région des Lacs de l'Odeur dimanche, du côté de Walcourt, du côté de Neuville et du côté de Walcourt, Neuville et Sanzeil, Tite-Château.
0: Bien.
1: Oui, Tite-Château aussi.
0: D'accord. Très bien.
1: Les informations seront disponibles dans le programme du rallye, qui lui sera en vente au centre du rallye, le centre névralgique et l'assistance, qui sont situés au barrage de la Plate-Taille, au lac de l'Odeur. Donc l'accès au spécial est entièrement gratuit. Seul le programme avec le timing et les spéciales et les plans détaillés seront en vente au lac de l'Odeur.
0: Merci beaucoup Christophe Jacob pour ces précisions. On se réjouit de voir tous ces acrobates hein, au volant de propulsion magique dans cette belle région hein, qui est un petit peu taillée pour le rallye et qui a souvent fait honneur d'ailleurs à différentes compétitions. On vous souhaite plein succès, à très bientôt.
1: Merci beaucoup, bon spectacle.

0: Jack Taylor, On My Arm, Around My Neck. Cette fois, on part en Normandie rejoindre Eric Baez. Bonsoir Eric.
1: Bonsoir Dominique.
0: Alors Eric, c'est Jack X, figurez-vous, mon compatriote Jack X, qui m'a parlé de vous. Il paraît que vous réalisez des dioramas absolument époustouflants. Alors d'abord, expliquez-nous un peu, qu'est-ce que c'est un diorama?
1: Alors un diorama, en fait, c'est une maquette hein, qui retrace une scène, soit une scène de course ou une scène historique.
0: D'accord, oui. Et c'est une passion que vous nourrissez depuis longtemps? C'est venu comment chez vous à faire des dioramas?
1: Alors, c'est une passion pour la course hein, au départ.
0: Hein. Oui.
1: Et en fait, c'est un peu par hasard que je suis arrivé à en faire, puisque malheureusement, on m'a déclaré une maladie en fin 2020. Et c'est un cancer du sang, hein, pour pas le cacher.
0: Ouais.
1: Et donc, l'oncologue qui me suivait m'a dit « Trouvez-vous une passion, parce que les doses de cortisone que vous avez sont tellement fortes que vous n'allez plus dormir. »
0: Ah
1: donc,
0: oui.
1: Je mangeais avec mon épouse et mon fils. On regardait la télé jusqu'à 23h. Après, ils allaient se coucher. Et moi, je travaillais jusqu'à 5h du matin. Jusqu'à temps que la fatigue tombe.
0: D'accord. Mais en tout cas, j'ai vu quelques photos. On va d'ailleurs en mettre une sur la page Facebook hein, pour donner aux auditeurs une idée de ce que vous faites. Mais c'est absolument remarquable. J'ai vu notamment, là, vous venez de terminer une scène mythique, celle-là, c'est le départ des 24 heures du Mans 1969. Alors,
1: oui,
0: expliquez-nous.
1: Tout à fait. Et
0: c'est
1: pour ça qu'en fait, j'avais essayé de contacter la personne qui connaît bien Jack X, puisque
0: oui.
1: Jack X est quand même le vainqueur de cette course mythique,
0: mm-hmm.
1: et l'instigateur, même s'il ne veut pas le reconnaître à 100%, de l'arrêt de ces départs type Le Mans,
0: oui.
1: qui étaient absolument dangereux et obsolètes.
0: C'est ça. Alors, vous rassemblez. Comment ça se passe? Vous devez d'abord rassembler un tas de photos pour être le plus précis possible et le plus fidèle possible à l'échelle, j'imagine.
1: Voilà, tout à fait. En fait, avant de commencer le diorama, il y a à peu près un mois et demi, deux mois, où je recherche des photos sur tous les sites hein, de la course que je veux retracer, en mm-hmm. fait. Et une chose très importante aussi, je regarde sur les sites de vente si les voitures sont disponibles.
0: D'accord.
1: Si on peut les trouver, parce que si on ne peut pas les trouver, ça sert à rien, puisque s'il manque la moitié des voitures, ça n'aurait plus de sens, quoi.
0: C'est évident. Alors, ce diorama, il mesure, le dernier, là, c'est plus de 5 mètres de long, c'est ça?
1: Alors, un tout petit peu moins de 5 mètres. Il fait 4 mètres 90 exactement.
0: Quand même. Combien ça représente d'heures de travail?
1: C'est énorme. Et c'est en deux parties, en fait. Hein.
0: Oui.
1: J'ai deux parties pour que ça rentre, en fait, dans le master qui me sert à le déplacer.
0: Bien. Alors, ça représente combien d'heures de travail?
1: Alors, entre 1000 et 1200 heures de travail à peu près.
0: Pas mal.
1: Par
0: oui.
1: exemple, pour celui-ci, on aura mis avec mon ami d'enfance, puisque j'ai mon ami d'enfance qui m'aide à chaque fois, mm-hmm. Christophe Basset, pour pas le nommer. Et donc, on aura mis 8 mois pour le faire, celui-ci.
0: Extraordinaire. Hein. Et il sera bientôt mis aux enchères par Bonhams lors du Zoot Grand
1: fait.
0: Prix.
1: En fait, il va être exposé au Zoot Grand Prix. Hein, à Knokke-le-Zoot du 7 au 10
0: oui.
1: et il sera vendu le donc. 11 le dimanche 11
0: octobre. Oui. D'accord. Bien, bah, en tout cas bravo monsieur Baez pour cette réalisation qui est absolument sublime.
1: Hein.
0: Ça fait vraiment plaisir de voir ça parce que on termine sur une belle histoire que la vôtre et franchement, c'est très émouvant de voir ce boulot, cette passion que vous avez et cette précision pour réaliser ces dioramas. On vous souhaite une belle soirée.
1: Ben, merci.
0: Et puis
1: et un grand merci à Jack X. Rien n'aurait été fait pour cette émission.
0: Très bien. Merci à vous. Nous,
1: allez,
0: on
1: merci.
0: S'en va.
1: Au revoir.
0: On s'en va sur la
1: bonne
0: pointe
1: émission.
0: Des pneus, hein, comme d'habitude. Merci à Charlie Piron qui nous a accompagné de son talent pour cette réalisation technique et à Xavier Duff hein, qui nous a éclairé de son opinion sur la situation de l'automobile européenne. On vous souhaite une excellente soirée. À très bientôt. Bye bye.
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Bienvenue dans le live sur Classique 21, comme chaque samedi pour la saison à venir qui a commencé déjà la semaine dernière. J'espère que vous êtes en pleine forme et que vous profitez bien de la musique sur Classique 21. Comme chaque samedi soir, elle est en concert. Hotel California, c'était Eagle sur Classique 21, premier enregistrement officiel qui inclut Deacon Frey, le fils du regretté, cofondateur Glenn Frey et la star de la country Vince Gill, et qui rejoignent évidemment les membres fondateurs Don Henley, Joe Walsh et Timothy B. Schmidt. Trois concerts à guichets fermés donnés au Forum d'Inglewood en Californie, à Los Angeles. C'était les 12, 14 et 15 septembre. 33 titres avec les plus grands succès et les plus grands classiques des Eagles, comme ce Hotel California. Le live s'appelle donc Live from the Forum 2018. Il est sorti deux ans plus tard, en 2020. On continue avec Tom Petty. Tom Petty et ses Heartbreakers. 20 concerts complets donnés dans la mythique salle du Fillmore West de San Francisco en janvier, en février 1997. Le groupe s'est bien amusé. Ils ont changé la setlist chaque soir en mélangeant des versions revisitées de leurs propres tubes, mais aussi des morceaux rares et une multitude de reprises comme celle qu'on va écouter, empruntée au Dem de Van Morrison. Voici Gloria pour Tom Petty, live at Fillmore en 1997.

0: À l'instant, Tom Petty live at Fillmore 1997, Gloria, emprunté au Them. On marque une petite pause et pour rejoindre les tops de 20h et la suite du live avec Depeche Mode, Police ou encore Matt the Hoople, je vous propose d'écouter Nathaniel Ratcliffe et ses Night Sweats, I Need Never Get Old, un enregistrement de 18 titres live capturé le 21 août 2016. Et ça marque le premier anniversaire de leur premier album éponyme lors d'un concert à guichet fermé dans le jardin de l'artiste, le Red Rock Amphitheater à Morrison dans le Colorado. C'est donc Live at the Red Rocks, sorti en 2017. On écoute I Need Never Get Old.
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16: Il est 20h. On se penche sur vos conditions de circulation. RTBF Mobile Info, comment ça se passe en cette soirée de samedi?
17: C'est assez calme sur les routes, plus de difficultés particulières à vous signaler. Je vous rappelle que la N4 Arlon-Namur est fermée à hauteur de Bande en direction de Bruxelles, au minimum jusqu'à lundi. Des réparations doivent avoir lieu suite à l'accident qui est survenu ce matin. Une déviation est en place, il faut quitter la Nationale 4 à hauteur de la barrière de Champlon, emprunter la N89 vers Saint-Hubert et ensuite la E411 via Libramont.
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16: Et puis on jette un œil du côté du ciel grâce à vous également.
17: Alors cette nuit, le ciel sera calme, peu nuageux, voire serein. Nous aurons des minima de 7 à 12 degrés. Demain matin, on aura du soleil dès le lever dans un ciel parsemé de nuages d'altitude. Quelques champs nuageux pourraient cacher momentanément le soleil sur les deux Flandres. Dans l'après-midi, on aura une belle luminosité. Des voiles nuageux pourraient être plus épais, surtout sur l'ouest. Des températures qui vont grimper pour atteindre les 24 degrés dans le centre du pays. Lundi, le temps s'annonce ensoleillé et chaud, lourd aussi, puisque les températures seront en hausse et atteindront 27 degrés.
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19: Valentin Lecoq, bonsoir. Le président russe Vladimir Poutine a rencontré les émissaires américains Steve Witkoff et Jared Kushner. Une réunion à Moscou pour discuter de la guerre en Ukraine. Les deux envoyés spéciaux du président américain sont arrivés avec une proposition pour mettre fin au conflit. Rien n'a pour l'instant fuité de cette rencontre. Après ces pourparlers, les deux émissaires doivent s'envoler pour Kiev, ce qui est une première depuis le début de la guerre il y a 4 ans. Un mariage vire au drame en République démocratique du Congo. Au moins 22 personnes ont été tués dans l'incendie d'un immeuble de Kinshasa. Le feu s'est déclaré dans une salle de fête. Plusieurs blessés ont été emmenés à l'hôpital. Dans les Hauts-de-Fagne, plus de 3 semaines après le début de l'incendie, 110 personnes, dont 65 pompiers volontaires allemands, sont toujours mobilisés pour sécuriser la zone et maintenir l'humidification des sols. Cet appui étranger permet de soulager les pompiers liégeois, fortement sollicités ces dernières semaines. En ce week-end, week-end ensoleillé, des stewards sont aussi présents pour orienter les promeneurs. Beaucoup de curieux tentent d'accéder à la zone incendiée, mais c'est interdit. Le parquet de Liège promet des sanctions sévères. Du football au programme ce soir, 5e journée de championnat, à suivre dès 20h45, Standard, Antwerp et Saint-Tron, La Louvière. Tout à l'heure, l'Union Saint-Gilloise a battu le Sporting de Charleroi 2-3. L'Union prend donc la tête du classement provisoire. La grande fête de l'athlétisme se poursuit ce soir, 50e édition du Mémorial Van Damme à Bruxelles, avec notamment la participation de Nafissa Toutiam en saut en hauteur, à voir sur RTBF Typique et sur Ovio. Trois Belges sur les cours de l'US Open de tennis ce soir et cette nuit pour le troisième tour du dernier tournoi du Grand Chelem de la saison. Alexander Bloch s'affronte en ce moment le 6e joueur mondial, l'Italien Flavio Cobolli. Plus tard dans la soirée, Zizou Berks sera face au Néerlandais Botic van Zandskulp. Elise Mertens jouera contre la Japonaise Naomi Osaka, 13e joueuse mondiale et deux fois lauréate du tournoi. Voilà pour les infos, belle soirée.
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Bienvenue dans la deuxième partie du live avec Dépêche Mode ici dans les oreilles, le fameux Personal Jesus. Dépêche Mode pour une bande originale enregistrée en public lors des deux derniers concerts de leur tournée Global Spirit Tour au théâtre de Verdure de Walbun à Berlin. Alors quand on dit bande originale, bah, tout cela a été filmé évidemment. C'est donc une tournée de l'album, du film documentaire Spirit in the Forest qui comprend 21 titres retraçant l'ensemble de leur carrière. C'est donc le Live Spirit Soundtrack dont on écoutait un extrait Dépêche Mode avec Personal Jesus enregistré à Berlin. On continue avec Police, Can't Stand Losing You. Police, sorti en 1995 et pour cent enregistré à Boston, à l'Orpheum de Boston, pour la radio WBCN en novembre 1979. Can't Stand Losing You, ça fait partie du live donc de 1979, mais sorti beaucoup plus tard, en 1995.

À l'instant, Mott the Hoople, ce classique 21 avec le fameux All the Young Dudes, composé par David Bowie. Un concert légendaire dans l'histoire du rock britannique, le Hammersmith Odeon de Mott the Hoople, c'était le 14 décembre 1973, sorti l'année suivante, 1974. Nous continuons avec Ben Harper, qui est parti en tournée après avoir enregistré Lifeline Tour Edition, un album qu'il a enregistré à Paris assez rapidement, et puis il est parti dans le monde pour évidemment faire profiter son public et ses fans de ses titres. Et il en a fait une version live au Paramount Theater de Seattle le 15 novembre 2007. On va écouter un extrait de ce live, Fight Out of You.

0: Milo sur Classique 21, You Don't Know Me, session Classique 21. Pour les 10 ans de votre radio, peut-être y étiez-vous au Palais 12 de Bruxelles, il y avait 7000 personnes. Il y avait BJ Scott, il y avait Guest Choice, il y avait Suarez, Puggy, Overphonic et Milo le 5 avril 2014 pour nos 10 ans. On marque une petite pause et on retrouve un extrait du fameux Crossroads Festival d'Eric Clapton, enregistré donc notamment à New York, au Madison Square Garden.
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Don't Let Me Down, Lennon-McCartney, repris pour l'occasion, pour ce festival de guitaristes les plus en vue évidemment, par John Mayer et Keith Urban, enregistré au Madison Square Garden de New York, le 3 avril 2013 pour le Crossroad Guitar Festival, festival fondé par Eric Clapton évidemment. Et tout de suite, Don't Start Me Talking, live par Climax Blues Band, enregistré en septembre 1992 à The Attic Bar à Stafford, en Angleterre, et sorti l'année suivante, en 1993.

À l'instant, il y avait Gary Moore avec ce titre, évidemment, que l'on connaît par cœur, Parisian Walk Away, co-composé avec Phil Lynott de Thin Lizzy. C'était le live at Marquee Club de ce grand guitariste nord-irlandais, enregistré les 5 et 6 novembre 1980. Parisian Walk Away, précédé par Don't Start Me Talking, The Climax Blues Band sur Classic 21. Youngblood, la relève, comme Ozzy lui a fait comprendre, la relève du rock'n'roll, avec un titre de Black Sabbath, Changes. Ça a été enregistré lors de ce fameux live, Live from Villa Park, Back to the Beginnings, le 5 juillet 2025 à Birmingham, un concert caritatif et un concert aussi d'hommage à Black Sabbath. Et vous le savez, Ozzy décédera quelques jours plus tard. On écoute Youngblood, Changes.

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1: Changes donc pour l'hommage à Black Sabbath, Youngblood sur Classic 21, live from Villa Park, Back to the Beginnings, enregistré le 5 juillet 2025. Pour rejoindre les taupes de 21h, et la dernière partie du live avec Coldplay, Billy Joel, mais aussi Queen, eh bien je vous propose d'écouter Cheap Trick. Cheap Trick qui va faire une petite tournée au Japon, alors que ses trois premiers albums, même stagnaient un petit peu aux États-Unis. Une fois qu'ils ont enregistré ce fameux live at Budokan, live au Palais des Sports à Tokyo, le 8 octobre 1978, ça sort, et ça sort à l'international en 1979, et à partir de ce moment-là, eh bien, ils deviennent très très populaires aux États-Unis et vendent quand même 3 millions d'exemplaires de ce live at Budokan. On va écouter Cheap Trick, un extrait de ce live, donc enregistré au Japon, qu'on connaît par cœur. Voici Surrender.

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9: Il est 21h. Valentin Lecoq, bonsoir. C'est une élection qui pourrait être un véritable séisme demain en Allemagne. Les électeurs de Saxe-Anhalt, l'Inde à l'est du pays, sont invités aux urnes. L'extrême droite pourrait l'emporter, ce qui serait une première depuis la Seconde Guerre mondiale. Le parti AfD, anti-immigration et pro-russe, est crédité de plus de 40% dans les sondages. Cet après-midi, environ 6000 manifestants ont marché dans la ville de Magdebourg pour dénoncer la percée de cette droite ultra-radicale. En Algérie, cela fait 4 jours que des secouristes tentent de secourir un garçon de 10 ans. Il est tombé dans un puits de 80 mètres de profondeur. Il est coincé sous une épaisse couche de terre. Le sort de l'enfant suscite une vive émotion dans le pays. Un week-end compliqué pour certains nafteurs. La ligne de train entre Charleroi et Otigny est interrompue suite à un important chantier dans la gare de Charleroi centrale. Des travaux pour remplacer les aiguillages. Les nouveaux aiguillages devraient être moins bruyants pour les riverains. D'ici à la mi-novembre, 6 week-ends seront nécessaires. Des navettes sont mises en place pendant ces travaux. La 5e journée de championnat de football, le Standard accueille l'Antwerp ce soir. Éric Libois suit ce match pour nous. Bonsoir, dites-nous tout, où en est-on ?
10: Voilà tout, carrément, 15 minutes de jeu, 0-0, un score qui ne reflète pas vraiment l'animation sur le terrain parce que ce match va vraiment très très vite avec beaucoup d'enthousiasme de la part du Standard. Le Standard qui est en forme dans ce début de compétition qui reste sur 2 victoires d'ailleurs les 2 dernières semaines. 0-0, 2 possibilités déjà pour le Standard avec Abid qui était véritablement en feu pour l'instant. Nguyené également qui est venu buter sur un défenseur de l'Inter, l'Inter qui a obtenu pour l'instant 3 coups de coin, également un sauvetage d'Epolo, le gardien local, sur une frappe de Sommers. Donc c'est un match très offensif avec 2 équipes très énergiques qui veulent vraiment marquer un but. Donc pour l'instant, eh bien, même si on ne marque pas, c'est parti sur de bonnes bases. 16 minutes de jeu, 0-0.
9: Merci Eric. Autre match ce soir, Saint-Tron-la-Louvière, à écouter sur RTBF Vivacité. À suivre aussi sur la RTBF, la 2e soirée du Mémorial Van Damme à Bruxelles, 50e édition, avec notamment la participation de Nafissa Toutiam en saut en hauteur. Voilà pour les infos, belle soirée.
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Merci d'être avec nous pour la dernière partie du live, qui en compte trois, vous le savez, hein, jusqu'à 22h. Jean-Philippe Lejeune derrière le micro, ravi d'être avec vous. Another One by the Dust. Une composition de John Deacon, il en a plusieurs, hein. Il en fait plusieurs, une petite dizaine de morceaux assez connus qu'il a fait pour Queen. John Deacon, le bassiste évidemment. C'est le film concert, hein. Attention, un film 35mm s'il vous plaît, comme au cinéma. Enregistré par Queen, c'était les 24 et 25 novembre 1981 au Forum de Montréal, au Canada. Ça s'appelle le Queen Rock Montréal, Another One Bites the Dust, sur Classique 21. Et tout de suite, comme promis, c'est Coldplay qu'on va retrouver au Horden Pavilion de Sydney. Deux concerts enregistrés les 21 et 22 juillet 2003. La tournée triomphale, tournée mondiale de l'album, leur deuxième album, A Rush of Blood to the Head, In My Place, live in Sydney. C'est Coldplay qu'on écoute tout de suite dans le live.

À l'instant, Billy Joel avec des morceaux enregistrés dans différentes salles de concert aux États-Unis, ce qu'on peut appeler une tournée américaine en 1980. Alors il y a des salles plus grandes et plus petites, une dans laquelle il prendra ses habitudes, le Madison Square Garden de New York, mais il y a aussi le Spectrum de Philadelphie ou le Great American Musical Hall de San Francisco. Songs in the Attic, c'est le nom de cet album live, sorti en 80. On écoutait She's Got a Way, Billy Joel, précédé par Coldplay, In My Place. Pierre Rapsat avec l'ensemble Musique Nouvelle dirigé par Jean-Paul Decy, un live qui sortira quelques jours, quelques semaines après sa disparition. On va écouter Passager de la Nuit, c'était enregistré donc au Cirque Royal de Bruxelles et c'était le 28 avril 2001. Passager de la Nuit, Pierre Rapsat live.

Un album live enregistré donc à Bruxelles le 28 avril 2001. Pierre Rapsat, Passager de la nuit, ça s'appelle Tous les rêves, sorti en 2002, quelques semaines après son décès. Foreigner, on va s'intéresser à ce medley, Jukebox Hero, enregistré donc avec orchestre symphonique. Ça veut dire 58 musiciens classiques et 60 choristes. C'était au KKL, Culture and Convention Center de Lucerne en Suisse, en mai 2017, deux nuits sold out. Et l'album s'appelle Foreigner with the 21st Century Symphony Orchestra and Chorus. Jukebox Hero sur Classique 21.

0: À l'instant, 11 minutes de bonheur avec ce titre de Foreigner, avec orchestre s'il vous plaît, enregistré en Suisse en 2017. Jukebox Hero marque une petite pause et on va fêter Sheryl Crow avec quelques amis assez prestigieux du côté de Central Park.
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Happy, c'est un titre des Rolling Stones, évidemment, revisité par Sheryl Crow avec le guitariste des Stones, Keith Richards. C'était le 14 septembre 1999 pour son anniversaire. Sheryl Crow and Friends live at Central Park. Alors, au niveau des copains, il y avait Eric Clapton, Stevie Nicks, Chrissie Hynde et encore beaucoup d'autres. On continue avec Snow Patrol, avec cet inédit sur l'album Eyes Open en 2010. Voici Chasing Cars, inédit en live, évidemment.

0: Merci beaucoup.
1: À l'instant sur Classique 21, c'était Lemon Straw enregistré dans les locaux de votre radio. Ben oui, il y a eu cette fameuse pandémie en 2020 et nous, on a lancé un programme qui s'appelait The Band Next Door, histoire que les groupes de la Fédération Lille-Bruxelles puissent se produire. Il n'y avait pas de public, évidemment. Distance respectée, masque de protection. C'était le 2 juillet 2020. Ils présentaient leur album Puzzle qu'ils avaient sorti en mars, What's Going On, Lemon Straw, qui seront à l'ancienne Belgique le 3 octobre prochain et c'est sold out. Auparavant, Snow Patrol avec Chasing Cars version live. Francis Cabrel, Les Murs de Poussière, ça fait partie d'une compilation Troubadour Tour, ben finalement une tournée avec 31 titres dont 28 morceaux capturés en public et 3 inédits. Tout cela a été enregistré pour les 3 inédits en studio en 2020 et pour la tournée c'était avant, en 2019 évidemment. Les Murs de Poussière, Francis Cabrel.

Francis Cabrel à l'instant, Troubadour Tour, un extrait de cet album qui fait la part belle au concert et à la tournée. Et pour refermer ce live, eh bien c'est Bruce Hornsby avec une compilation 1985-2005 de tous ses titres en 4 CD DVD, une rétrospective. On va écouter Fortunate Son et Comfortably Numb pour rejoindre les tops de 22h. Cet album avec des lives, notamment Intersection, est sorti en 2006. Je vous souhaite une excellente soirée avec Classique 21. On se retrouve demain dès 13h.

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1: Il est minuit.
2: Valentin Lecoq pour ce résumé enregistré de l'actualité. Le président russe

0: Vladimir Poutine a rencontré les émissaires américains Steve Witkoff et Jared Kushner. Une réunion à Moscou pour discuter de la guerre en Ukraine. Les deux envoyés spéciaux du président Trump sont arrivés avec une proposition pour mettre fin au conflit. Rien n'a fuité de cette réunion qui a duré environ 3 heures. Les deux médiateurs doivent s'envoler pour Kiev. Ils sont attendus en Ukraine ce dimanche, ce qui est une première depuis le début de la guerre il y a 4 ans. Au Moyen-Orient, nouvelle escalade entre l'Iran et les États-Unis. Les gardiens de la Révolution annoncent avoir attaqué plusieurs navires, dont des bateaux américains. Une représaille aux frappes américaines. Washington a revendiqué samedi la destruction de 3 pétroliers iraniens dans la région du Golfe. Après un mois d'accalmie, les affrontements entre les États-Unis et l'Iran ont repris depuis une semaine maintenant. C'est une élection qui pourrait être un tournant en Allemagne. Les électeurs de Saxe-Anhalt, région de l'Est du pays, sont invités ce dimanche aux urnes. L'AfD, parti raciste, anti-immigration, pro-russe, est crédité d'environ 40% dans les sondages. Une victoire de l'extrême droite serait une première en Allemagne depuis la Seconde Guerre mondiale. La 5e journée de championnat de football, le Standard a assuré son rang et s'est imposé sur l'Antwerp 1-0. Défaite en revanche de la Louvière face à Saint-Tron 4-0. La belle opération est signée l'Union Saint-Gilloise après sa victoire sur le Sporting de Charleroi, le score 2-3. Les Bruxellois détrônent donc les Carolos au classement provisoire. Ce dimanche, Anderlecht recevra Genk. Des records à l'appel, la 50e édition du Mémorial Van Damme s'est clôturée ce samedi soir dans le stade Roi Baudouin à Bruxelles. 8 records en meeting ont été battus. Nafi Thiam a fait son grand retour en saut en hauteur. Elle a passé une barre à 1m84. Elle égale au passage sa meilleure performance de la saison. Voilà pour l'actu. Très belle nuit.
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1: Il est 1h.
2: Valentin Lecoq pour ce résumé enregistré de l'actualité. Le président russe Vladimir Poutine a rencontré les émissaires américains Steve Witkoff et Jared Kushner. Une réunion à Moscou pour discuter de la guerre en Ukraine. Les deux envoyés spéciaux du président Trump sont arrivés avec une proposition pour mettre fin au conflit. Rien à fuiter de cette réunion qui a duré environ 3 heures. Les deux médiateurs doivent s'envoler pour Kiev. Ils sont attendus en Ukraine ce dimanche, ce qui est une première depuis le début de la guerre il y a 4 ans. Au Moyen-Orient, nouvelle escalade entre l'Iran et les États-Unis. Les gardiens de la Révolution annoncent avoir attaqué plusieurs navires, dont des bateaux américains. Une représaille aux frappes américaines.

0: américaine. Washington a revendiqué samedi la destruction de trois pétroliers iraniens dans la région du Golfe. Après un mois d'accalmie, les affrontements entre les États-Unis et l'Iran ont repris depuis une semaine maintenant. C'est une élection qui pourrait être un tournant en Allemagne. Les électeurs de Saxe-Anhalt, région de l'Est du pays, sont invités ce dimanche aux urnes. L'AfD, parti raciste, anti-immigration, pro-russe, est crédité d'environ 40% dans les sondages. Une victoire de l'extrême droite serait une première en Allemagne depuis la Seconde Guerre mondiale. La cinquième journée de championnat de football, le Standard a assuré son rang et s'est imposé sur l'Antwerp 1-0. Défaite en revanche de la Louvière face à Saint-Tron 4-0. La belle opération est signée l'Union Saint-Gilloise après sa victoire sur le Sporting de Charleroi, le score 2-3. Les Bruxellois détrônent donc les Carolos au classement provisoire. Ce dimanche, Anderlecht recevra Genk. Des records à l'appel, la 50e édition du Mémorial Van Damme s'est clôturée ce samedi soir dans le stade Roi Baudouin à Bruxelles. 8 records en meeting ont été battus. Nafi Thiam a fait son grand retour en saut en hauteur. Elle a passé une barre à 1,84 m. Elle égale au passage sa meilleure performance de la saison. Voilà pour l'actu. Très belle nuit.
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0: Bah, il la remercie hein, de l'avoir accompagnée à la gare.
1: Vous parlez sérieusement ou vous vous moquez de moi?
0: Bah non, il se moque pas d'elle, mais regardez, tous ces journaux, ces cigares, tout ça.
1: C'est... Ah, je manque d'originalité, c'est vrai. Savez-vous que nous nous séparons pour la première fois?
0: Oui, mais enfin, c'est pas très long. Et puis, il part que 15 jours.
1: Attendez un petit peu. Dois-je comprendre que

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1: Il est 2h.
2: Valentin Lecoq pour ce résumé enregistré de l'actualité. Le président russe Vladimir Poutine a rencontré les émissaires américains Steve Witkoff et Jared Kushner. Une réunion à Moscou pour discuter de la guerre en Ukraine. Les deux envoyés spéciaux du président Trump sont arrivés avec une proposition pour mettre fin au conflit. Rien à fuiter de cette réunion qui a duré environ 3 heures. Les deux médiateurs doivent s'envoler pour Kiev. Ils sont attendus en Ukraine ce dimanche, ce qui est une première depuis le début de la guerre il y a 4 ans. Au Moyen-Orient, nouvelle escalade entre l'Iran et les États-Unis. Les gardiens de la Révolution annoncent avoir attaqué plusieurs navires, dont des bateaux américains. Une représaille aux frappes américaines. Washington a revendiqué samedi la destruction de 3 pétroliers iraniens dans la région du Golfe. Après un mois d'accalmie, les affrontements entre les États-Unis et l'Iran ont repris depuis une semaine maintenant. C'est une élection qui pourrait être un tournant en Allemagne. Les électeurs de Saxe-Anhalt, région de l'Est du pays, sont invités ce dimanche aux urnes. L'AfD, parti raciste, anti-immigration, pro-russe, est crédité d'environ 40% dans les sondages. Une victoire de l'extrême droite serait une première en Allemagne depuis la Seconde Guerre mondiale. La 5e journée de championnat de football, le Standard a assuré son rang